Le son de Timal sur Skyrock, le rappeur du 9-3 à Timal qu'on vient d'écouter à l'instant avec Cesario. Voici Boost maintenant en nouveauté. On écoute Côte à la hausse juste après. C'est Mauvais Joe, l'invité de Planète Rap avec Maladie sur Skyrock.

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Le son de Nola Green sur Skyrock, c'était Love You tous les matins dans le Morning de Difool, 6h-9h30, nouvel horaire hein, au passage noté, 6h-9h30 Morning de Difool pour bien vous réveiller tous les matins, bien démarrer la journée. 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Et là c'est Michael Jackson avec Billie Jean, et juste après... Alonso en souvenir, gros souvenir d'Alonso là qui arrive dans les prochaines minutes. On va se faire Binta juste après Michael Jackson et Billie Jean.

0: Le souvenir de Alonso et Binta, c'est extrait de son projet qui s'appelle Avenue de Saint-Antoine, projet découvert à l'époque sur Skyrock. Le son continue avec Aya Nakamura maintenant et la rafleuse. C'est Sexy Nana, salut à Blanca 972, salut à Pompé Lilou aussi, qui me demande si j'ai passé de bonnes vacances. Ouais, franchement, très bonnes vacances et très content de vous retrouver. Vous accompagner pendant la nuit avec plein de bons sons là sur Skyrock. On est en direct, la seule radio en direct, c'est Skyrock, 2h46. Aya Nakamura, c'est dit, ça arrive avec la rafleuse pour Sexy Nana. Et DJ Snake aussi en souvenir avec Loco Contigo. C'est juste après ça sur Skyrock. Belle nuit.
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Si, hein, nouvelle heure de son. Il est 3h du mat, c'est Waïd. Hyper content de vous accompagner là, sur Skyrock. Salut à Kev, le routier du 66 qui est en route là pour livrer Intermarché Béziers. Il dit je suis chauffeur routier et dur ce soir. Eh ben, franchement, courage. T'endors pas surtout au volant, ce serait quand même con. Reste bien sur Skyrock avec le bon son à fond. Nous, on est reparti. Nouvelle heure de son. Il y a plein d'oseilles aussi à choper tout à l'heure, là, dans les prochaines heures, à 6h du mat. C'est le retour du morning de Diffoul avec les 1500 balles. C'est tombé tout au long de la semaine, là. C'est tombé chez Elodie dans le 69, chez Stéphane à Saint-Quentin, chez Lino aussi dans le 56, chez Julie dans le 50, Greg aussi dans le 83, et hier chez Kelly au Kremlin Bicêtre dans le 94. Ça va continuer de tomber tout à l'heure entre 6h et 9h30. Dès qu'on vous parle radio au téléphone, vous répondez Skyrock. Allez, c'est parti avec Mauvais Joe qui est l'invité de Fred. On l'écoute avec Pilé sur Skyrock, et juste après c'est Tame Impala avec Dracula sur Skyrock. Let's go.

0: L'énorme sonde d'ici et Théodora, découvert sur Skyrock, c'était Mélodrama. Voici Naïka maintenant, c'est One Track Mind. Gims arrive avec Soleil et Jason Derulo en préparation avec Wiggle en souvenir sur Sky.
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On était à Marseille avec le plus grand vendeur de disques en France, Jules. C'était Parfum Quartier. Là maintenant, c'est Culture qu'on écoute avec Méli Mello. Et juste après, je vous prépare un classique de Hornet La Frappe. On se fait Je pense à toi sur Skyrock, premier sur le rap.

0: En souvenir sur Skyrock, Ornette la frappe, on écoutait Je pense à toi. On est connecté là sur Sky avec tous les numéros 1. Salut à Marco là qui démarre le taf avec le son de Skyrock. Bon courage à toi Marco, bonne journée de taf. Avec Pelka qui poursuit sa tournée dans toute la France avec Skyrock. 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Si vous l'avez pas téléchargée, elle est super, ça prend littéralement quelques secondes. En plus il y a des cadeaux à choper avec l'écoute gagnante. Il n'y a rien à faire, juste à écouter Skyrock. Et Tayo Cruz aussi avec Dynamite, ça arrive en souvenir. C'est juste après ça sur Skyrock.
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Dadju sur Skyrock. Dadju en souvenir avec Compliqué, extrait d'un de ses albums qui s'appelle Poison ou Antidote. On est reparti, 4h03 sur Skyrock, nouvelle heure de son. Tout à l'heure à 5h, c'est Tim qui débarque avec le Morning Best. C'est tous les meilleurs moments du Morning de Difool. Si vous avez loupé des trucs, si vous voulez vous refaire des trucs, c'est tout à l'heure que ça se passe. 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Et à 6h, c'est Difool qui est de retour. 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Comme chaque matin, 1500 balles, ça tombe à tout moment dès qu'on vous parle radio au téléphone. Vous prenez pas la tête, vous répondez Skyrock, bien sûr, pour choper le virement de 1500 balles. On est reparti direct avec Aya Nakamura, la rafleuse, pour démarrer. On se fait Sexy Nana, Shakira aussi avec Die Die, et Rag & Bone Man aussi avec Skin à venir sur Skyrock.

Yo. Le son de Gambi sur Skyrock, René Coavilla, c'est ce qu'on vient d'écouter à l'instant. Salut à Marine qui est connectée sur l'application Skyrock. Il y a Lugo54 aussi qui me demande si je suis pas trop fatigué. Bah non, franchement, ça va. Pas fatigué. Content d'être avec vous sur Skyrock. 4h20, on est en direct avec tous les numéros 1. Tout à l'heure, c'est Tim qui débarque. Hein. Comme chaque matin, 5h, 6h, c'est le Morning Best. Tous les meilleurs moments du Morning de Difool à vous refaire. Et sinon, Morning de Difool de retour à 6h, 6h, 9h30. Nouvel horaire, notez bien. 6h, 9h30, le Morning de Difool tous les matins sur Skyrock. Le son continue avec Florida qu'on écoute maintenant. C'est la Sky version de Good Feeling et juste après c'est Mauvais Joe, l'invité de Planète Rap là. D'ailleurs dernier soir ce soir 20h-21h, Mauvais Joe arrive juste après Florida pour piler sur Skyrock.

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Le souvenir de Gims, Maître Gims, on l'appelait comme ça quand le morceau est sorti, c'était Caméléon sur Skyrock. 4h45, ça sent bon le week-end tout ça. Bah ouais, on est vendredi 4 septembre dans un quart d'heure. C'est le Morning Best avec Tim qui débarque. Tim pour vous accompagner tous les matins avec les meilleurs moments du Morning de Default. Le Morning de Default qui débarque à 6h, 6h, 9h30, nouvel horaire, notez bien. Vous êtes connecté aussi sur l'application, c'est le cas de Francky. Francky en plein charbon à la boulangerie, bon courage à toi. Il y a Laspalès aussi qui est très gentil. Laspalès qui me complimente, il dit que j'ai une très belle coupe. Merci Laspalès, c'est gentil. Et bonjour à la France qui se lève tôt. Ça c'est la phrase de Tim, je vais pas l'utiliser, sinon Tim va me faire un procès. Tim qui débarque là dans les prochaines minutes, le son continue. Avec Mauvais Joe, c'est Maladie. Dernier soir dans Planet Rap, c'est ce soir 20h-21h avec Fred Mauvais Joe pour la découverte de son projet qui s'appelle Undertaker Partie 2.

0: Fifth Harmony et tout le son de Skyrock, c'est juste après ça.
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0: Michael Jackson sur Skyrock, le roi de la pop qu'on vient d'écouter à l'instant. À 5h02 en ce vendredi, ça sent bon le week-end et avant ça, ça sent bon Team. Parce que ouais, Team sent très bon.
1: Ah, c'est vrai?
0: Ouais, c'est vrai.
2: Non, mais en vrai ou pas?
0: Premier degré, oui.
2: Ça a l'air pas sincère.
0: Non, non, c'est vrai.
2: Bah, merci. Bah, j'ai pris une douche en même temps. Hein,
0: Ah, bah, tu mets pas de parfum?
2: Si, en plus, ouais, si,
0: faut,
2: si.
0: Faut dévoiler ton parfum, Tim.
2: CK1, c'est vraiment le parfum qui coûte pas extrêmement cher.
0: Ouais, parce que Tim est radin.
2: Ouais, exactement. Que je demande à mes potes d'acheter en duty fruit à chaque fois l'aéroport.
0: Oh, le gros rat.
2: Gros, oui, rat aussi. Oui, c'est vrai. Gros rat.
0: Oui, les deux.
2: Tu as tout à fait raison.
0: Ah, bah, c'est ouais. Les deux. Bon.
2: Bon, Moïd, à ce week-end.
0: Ça marche, à ce week-end.
2: Et la question qu'on se pose, c'est quand est-ce que tu reviens?
0: Eh bah, on verra bien.
2: Voilà. J'ai posé la même question à Corentin mercredi à 5h.
0: Ouais.
2: Il a dit peut-être à samedi midi.
0: Eh bah,
2: on ne sait pas ce qui se passe. Bah, mais on vous ment pas, hein, vraiment. En fait, à Skyrock, les choses sont faites ouais, à l'arrache, j'allais dire.
0: Ouais, mais c'est ça qui est sympa.
2: C'est vraiment fait en dernière minute et
0: oui.
2: Tout. Mais c'est ok. On accepte ces conditions de travail qui sont extrêmement dures, comme vous l'entendez.
0: C'est horrible.
2: On souffre
0: horrible.
2: Beaucoup en tant qu'employé.
0: Ah oh, oui.
2: Wade, bah, ce week-end alors.
0: Allez, ça marche. Ciao,
2: sûrement. Bisous, ciao.
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2: Oh là là, qu'est-ce que c'est dur. On va écouter plein de bons sons ce matin sur Skyrock et on va se marier jusqu'à 9h30. Non, il y a pire quand même. Hein. Soyez les bienvenus sur Skyrock. C'est Tim, bien content de vous retrouver tous les matins. On est ensemble entre 5h et 6h. C'est le Morning Best sur Skyrock avec Adèle Castillon.

sauf de la Bretagne aux Hauts-de-France où il y aura des nuages, de la pluie et même du vent près des côtes, mais sinon du coup ailleurs grand soleil, ça c'est une bonne nouvelle. Il y a 5 départements qui sont en vigilance orange canicule. Il y a l'Aude, l'Hérault, le Gard, l'Ardèche et la Drôme. Pour les températures au maximum de la journée, on attend 21 degrés à Cherbourg, 23 degrés à Brest, 24 à Lille, 27 à Nantes, 28 degrés attendus à Paris et Rennes, 29 à Tours et Nice, 31 degrés à Nancy, 32 à Ajaccio, 33 à Strasbourg et Dijon, 34 degrés attendus à Clermont-Ferrand, Limoges et Marseille, 35 degrés au maximum de la journée à Biarritz et Perpignan, 37 à Lyon et Bordeaux et 38 degrés à Toulouse. Voilà pour votre météo pour aujourd'hui. Donc comme promis, là on va faire péter la banque avec vous, les auditeurs en or, sur le même principe que l'émission Une Famille en Or, sauf que là bah, c'est vous qui jouez, c'est vous qui allez tout rafler, c'est vous qui allez gagner de l'argent. C'est juste après Adèle Question comme promis. On écoute Été avec toi sur Skyrock, on y va, c'est parti. Allez, bon réveil. C'est Tim, il est 5h05.

0: Et bah ça nous a fait du bien de passer une grosse partie de l'été quand même, voir tout l'été avec Adèle, Cassion, quand vous l'écoutez, c'était été avec toi sur Skyrock, c'est Team avec vous, c'est le Morning Best, on est vendredi aujourd'hui. La bonne nouvelle c'est que ce soir c'est enfin le week-end, on vient de traverser en plus de ça l'été le plus chaud de toute notre vie à l'heure actuelle, parce que c'est l'été le plus chaud jamais enregistré en France depuis 1900, depuis le débarrage du compteur des températures, donc voilà, ça fait quand même pas mal. Nous on est ensemble sur Skyrock, on est le 4 septembre 2026 aujourd'hui, ce vendredi, donc on le démarre avec Tiakola, il y aura Mélo décalé, il y aura aussi Teddy Swims, et d'abord comme promis, vous prenez votre application Skyrock, c'est parti, vous la prenez, vous allez dans la petite enveloppe, vous allez me proposer toutes vos bonnes réponses, puisqu'on fait péter la banque, maintenant c'est parti, et vous jouez avec nous sur Sky.
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2: Et c'est l'heure de faire péter la banque tout de suite.
0: Ouais.
2: On fait péter la banque sur Skyrock. Et quand on fait péter la banque, il y a plein d'argent à gagner. Plein de billets à gagner. Avec les auditeurs en or ce matin. Une auditrice en or, c'est Antonia qui est avec nous en direct. En direct d'où d'ailleurs? T'habites où Antonia?
3: Salut tout le monde.
2: Bonjour.
3: Salut,
2: Antonia.
3: Salut.
2: Ah, t'habites dans le sud. J'allais dire t'habites dans le sud, dans l'Aveyron. On est en plein dedans là. Bienvenue à toi Antonia. Oh, tu es une auditrice en or. Et Benjamin, tu es un auditeur en or. C'est vous les auditeurs en or.
4: Wow.
2: Bonjour Benjamin.
5: Bonjour Nifoul, bonjour l'équipe.
2: Bonjour,
4: salut,
2: bonjour.
4: Salut, salut.
2: Ah bah c'est sud contre sud ce matin puisque...
5: Ah ouais, sud-ouest.
2: Toi t'es à Pau dans 64.
5: Ouais. C'est ça, Pyrénées Atlantiques, tout à fait.
2: Bon, faites-vous un bisou tous les deux, Antonia et Benjamin.
5: Bisous Antonia.
2: Bisous. Alors, vous allez jouer l'un contre l'autre maintenant, il n'y a plus de bisous, il n'y a plus rien.
5: C'est la guerre.
2: C'est la guerre, exactement, la guerre pour gagner des billets de 50 euros. Je vous pose une question, il me faut la top réponse. Vous savez, comme dans Une Famille en Or.
6: Ouais.
2: C'est pour ça que vous êtes des auditeurs en or ce matin.
5: C'est ça, pas de soucis.
2: Benjamin, t'as déjà fait cocu, franchement. Hein.
5: Oui, ça m'est déjà arrivé, je vais pas te mentir, tu sais, je vais pas te mentir.
4: Non, mais t'es honteux, mec.
5: Oh. Genre, je suis honteux.
2: Mais
5: je l'assume au moins, je l'assume.
2: Oui, voilà. Non, moi tu le dis, c'est bien, c'est bien. Enfin, c'est bien, pas d'avoir fait cocu, c'est bien de le dire.
5: Oui, c'est clair, hein, c'est clair.
2: C'est avec ta chérie d'aujourd'hui ou non?
5: Ah non, c'est une ex.
4: Ouais, une ex, ouais, bien sûr.
2: Vaut mieux, oui. Et toi, Antonia, t'as déjà fait cocu?
3: Moi, ça m'est déjà arrivé.
4: Oh là, mais c'est incroyable.
2: Et c'était avec qui toi, Antonia?
3: Avec ma copine.
2: T'as fait cocu ta copine?
3: Non, du tout. Pas elle.
2: Ah pas elle.
4: D'accord.
2: Vous voulez éviter d'avoir des problèmes quand même.
6: Bah, c'est mieux. Hein.
2: Ouais. Bon, question cocufiage justement. Vous êtes chez vous avec votre amant ou votre maîtresse et son conjoint débarque ou sa conjointe débarque. Quel métier prétendez-vous exercer pour vous justifier? C'est la question.
3: Plombier.
2: Il faut la top réponse. Plombier.
5: Je suis dans la fibre.
2: Toi, je suis en train de me faire fibrer, évidemment. Évidemment. Non, c'est plombier. Bonne réponse. T'as la top réponse, Antonia.
4: Allez, bien joué.
2: Tu gagnes 50 euros, Antonia. Le plombier numéro 1, démarcheur à domicile numéro 2, l'électricien numéro 3, médecin infirmier numéro 4 et coach sportif numéro 5. Ouais, quelque part, quand tu fais cocu, tu fais du sport.
4: Un petit peu, oui.
2: Mais c'est vrai, il n'y a pas fibreur. Fibreur, c'est une bonne idée.
5: Bah ouais, merde.
2: Bah ouais, tu vois, si, je sais pas, s'il y a un petit problème comme ça, les filles, bah ouais, je suis avec mon fibreur.
6: C'est ça.
2: 50 euros pour Antonia. Attention, ouais. Benjamin, 50 euros en plus.
4: Allez, Benji.
2: Nouvelle question. Qu'est-ce qu'on a envie de faire après avoir fait l'amour?
5: Fumer une clope.
2: Ouais, bonne réponse en même temps, fumer une clope. Ouais. C'est la top réponse. Ça, c'est pour les fumeurs.
6: C'est pour les fumeurs, du coup.
2: Ouais. Guigui, quand tu fais l'amour, t'as envie de fumer?
4: Ouais, direct.
2: Alors qu'il a jamais fumé une cigarette de sa vie.
4: Ouais, mais j'ai envie de m'y mettre à chaque fois.
2: À chaque fois, ouais. Heureusement que tu fais pas beaucoup l'amour.
4: Ouais, c'est vrai. Je préserve mes poumons.
2: Exactement. Fumer numéro 1, dormir numéro 2.
6: Ouais.
5: Okay.
2: Se laver. Oh, t'es dégueulasse, ma chérie, je vais me laver tout de suite.
4: Mais moi, je lavais que troisième, quand même.
2: Mais moi, le premier truc que je fais,
5: c'est. Et partir?
2: Je vais me laver. Manger ou boire, numéro 4. Aller aux toilettes, numéro 5. Non, je vais pas partir, Benjamin.
5: Ah merde.
2: Ouais, je me barre. Allez, salut.
4: Et c'est très important d'aller aux toilettes.
5: Ah, d'accord.
4: Pourquoi? Pour éviter les infections.
6: Ah ouais?
4: Ouais, c'est vrai, il faut faire pipi.
2: Ouais, parce que Sam et Théo, ils sortent avec des salles.
6: Mais non, ça va être ça, ouais. Parce
2: donc,
6: que...
2: ils ont des infections, mais c'est un truc de ouf.
4: Ah ouais, c'est vrai.
2: Allez, je vous donne 50 euros à chacun. Ça fait 100 euros pour Antonia, 50 euros pour toi, Benjamin. Troisième question. Qui n'aimeriez-vous pas croiser? Elle est super, celle-ci. Qui est-ce que vous n'aimeriez pas croiser sur une plage naturiste?
5: Marine Le Pen.
2: Top réponse. Je te donne 50 euros, Benjamin. C'est la top réponse. Félicitations. Non, c'est pas la top réponse. Mais ça pourrait.
3: C'est un génie, c'est un génie.
2: Moi, je te file les 50 euros, Benjamin, parce qu'elle est marrante.
4: Franchement, c'est drôle.
2: Bon, alors, à part ça, qui n'aimeriez-vous pas croiser sur une plage de touristes?
3: Ton ex. Ouais. J'aurais dit pareil, ouais.
2: T'as dit qui?
4: L'ex.
3: Ton ex.
4: Un ex.
2: Ouais. Cool. Bah, l'ex, il est cinquième. Mais c'est pas la top réponse. Antonia.
3: Les parents.
2: Les parents, ouais, numéro 2. Ouais, bon. Antonia, tu gagnes 50 euros.
4: Allez hop.
5: Ah ouais, là j'étais pas dessus, là. Là j'étais que sur Marine, moi.
2: numéro 1, c'est mon patron.
6: Ah bon?
3: Ah oui.
7: Ah moi j'aimerais bien te voir tout nu à la plage.
3: J'avoue, c'est bizarre après.
2: Théo, t'aimerais même voir tout nu sur une plage à touristes.
7: Ouais, tu serais trop mignon.
2: Ouais, bah oui, je suis
0: trop mignon.
6: Oui.
0: Avec ton tout petit kiki.
2: Mon patron numéro 1, mes parents numéro 2, mes grands-parents numéro 3, mon voisin numéro 4 et mon ex numéro 5.
7: Ouais.
2: Allez, une dernière question, j'en ai une petite dernière.
4: Allez, vas-y.
2: Allez, on va s'en faire une dernière. Elle est où ma dernière question? Parce que j'en ai plein. Laquelle je vais choisir pour vous ce matin?
6: Allez,
2: je vais prendre celle-ci. On parlait hier d'une souris, d'un rat qui avait créé la panique dans une rame de tram. Dans
4: c'est
2: un
4: ça,
2: tram.
4: C'est ouais, ça, c'est tram. Ça.
2: Que faites-vous si vous apercevez qu'il y a une souris ou un rat à la maison?
3: Je lui mets un coup de pied, je crie.
2: Tu cries, eh ben c'est la top réponse. Bravo, Antonia.
0: Bravo.
2: Toi, tu lui mets un coup de pied. Toi, t'es un footballeur. On voit que t'es un sportif, toi, Benjamin.
5: Bah, je travaille justement. Je bosse dans un centre sportif.
2: Ah bah c'est pour ça. Ouais. Donc forcément.
5: Ah bah là, je suis en pause.
2: Forcément, tu vois un rat, tu le shootes, toi, forcément. Ouais. Numéro 1, les gens ils crient. Numéro 2, ils font quoi, les gens?
6: Ils sauvent.
2: Ouais, ils se barrent. Ils quittent la maison. Numéro 3.
4: Ils appellent la police.
5: Ils grimpent. Non, sérieux.
2: Ils grimpent sur un truc.
6: Sur une chaise.
2: Ils grimpent sur quelque chose. Bah, ils grimpent sur une chaise, sur une table. Numéro 4, ils posent un piège. Et numéro 5, ils crient au secours. Ils appellent à l'aide. Bon, bah, vous avez gagné plein d'argent ce matin.
6: Ouais.
4: Bravo. Bien, ouais. 200 euros pour Antonia et 100 euros pour Benji.
2: Waouh, 200 balles, Antonia, c'est parfait. Hein.
3: Merci, l'équipe, c'est cool.
2: Merci à tous les deux. 200 balles dans le 12 et 64 balles avec ta prime Marine Le Pen pour toi dans le à Pau dans le 64. On vous embrasse tous les deux. Bisous.
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0: Rude Boy sur Skyrock, gros classique de Rihanna pour nous réveiller ce matin. Merci de vous réveiller avec Sky, c'est le morning. Jusqu'à 9h30, on est là, on en profite. Oh là là, il y a encore plus de 3 heures de morning, c'est génial.
1: Incroyable.
0: 6h20 sur Sky, on va jouer ensemble dans un instant avec un premier bilan de la rentrée. Oui. Si vous allez au bahut, alors si vous amenez les enfants au bahut ce matin,
1: ouais.
0: Ou si vous avez des enfants qui vont au bahut tout simplement. Un premier bilan sur un des événements de cette rentrée, on en reparle dans un instant. Mais alors juste avant, la braderie de Lille, on a eu plein de messages à la braderie de Lille. Salut à AP là, qui se fait la braderie de Lille ce week-end. Cédric, braderie de Lille, mais oui c'est génial, moules frites et bière, t'as raison Difool. J'ai un message il y a un instant avec de la bière là. Salut à Jésus qui va faire la braderie de Lille dis donc.
2: Bah, salut Jésus.
0: Salut Jésus, même Jésus écoute Skyrock le matin là. Qu'est-ce que, tiens on a le spécialiste braderie, c'est braderie Rémi qui est avec nous.
2: Braderie Rémi.
0: Alors Rémi, les braderies c'est ton truc toi.
3: J'adore.
0: T'adores, mais t'en fais combien, une fois par semaine?
3: Bah non, parce que les braderies, c'est principalement de mars à septembre. Là, c'est les dernières, là.
0: Ah, c'est les dernières braderies. Après, il n'y a plus de braderies.
3: Non, et d'ailleurs, ce week-end, il y a celle de Saint-Marcel.
0: Ah, donc toi aussi,
3: mais je pourrais pas la faire.
0: Braderie Saint-Marcel dans
1: super.
0: Le 27.
1: Je pense que moi, je vais faire le trajet, quand même.
0: Tu savais pas quoi faire, toi, ce week-end, Guigui?
1: Je vais faire celle de Saint-Marcel.
0: Mais t'as bien raison. T'as bien raison. Ouais.
1: Mais n'allez pas à celle de Lille, allez à celle de Saint-Marcel.
2: Ah, bah attends.
1: Exactement. Ah, ouais. Ça vaut le coup.
0: Non, qu'est-ce que t'as déjà acheté? C'est quoi les objets? Dans un sens, je vous donnerai, je suis allé voir pendant le son de Rihanna, les objets les plus vendus dans les braderies, dans les brocantes en général. Ouais. C'est quoi le truc, je sais pas, le truc génial que t'as acheté, tu t'es dit waouh, moi braderie Rémi, je vais acheter ça, c'est trop.
3: Ouais, un jour j'ai trouvé
0: la classe.
3: Un jour j'ai trouvé une NES, une Nintendo, j'étais content. Elle est super bon état, je l'ai acheté.
0: Ah, c'est vrai que t'es passionné par les vieux jeux vidéo.
3: Ouais, j'adore, ouais.
1: Enfin, les vieux vintage, trucs,
3: ouais, les trucs un peu à l'ancienne, ouais.
0: Vintage, comme ton t-shirt aujourd'hui.
3: Oh, celui-là, il est récent.
2: Ah ouais, ouais. Je savais pas que Nid d'abeille était à la mode.
3: Ah si, il vient de Zara.
0: Ah ouais.
2: Ah ouais.
0: Non, mais
2: ah
0: c'est,
2: ouais,
0: ça va alors. Je rigole, mais il est pas mal, ton.
3: Merci.
0: Ouais, pas mal, pas mal.
1: Ah, mon frère, il adore ça aussi.
0: Les t-shirts?
1: Non, les brocantes, les braderies et tout. Il a même un compte Instagram où il met ce qu'il achète.
4: D'accord. Ah, c'est vrai?
1: Donc là, j'ai devant moi un casque de chevalier qui fait aussi.
0: De chevalier quoi?
1: De chevalier, tu sais, Moyen-Âge.
2: Qui sert aussi de
3: ça s'appelle un holm, je crois.
1: Un holm, ouais. Qui sert aussi de cavaliqueur. J'ai des assiettes.
0: C'est génial, ça, dis donc.
1: Des assiettes avec dessus les fables de La Fontaine.
0: Alors ça, vraiment, je pense.
1: Mais pourquoi
0: que
1: faire?
0: Je vais l'acheter.
1: Parce qu'il il aime bien.
3: Il revend, non?
1: Ouais, il revend après.
3: Ah, bah c'est pour ça.
1: Une machine à écrire.
3: Ah, j'en ai une aussi, mais pas comme ça.
1: Ça peut toujours servir.
4: Il est moderne, en tout cas.
3: On travaille pas un jour.
0: Ouais, c'est vrai.
3: Dis vous, travaille pas un jour. Je t'ai envoyé un truc en photo, même t'as kiffé.
0: C'était quoi?
3: Bah en braderie, j'ai trouvé un on air de la BBC de Londres.
0: Ouais, vous savez les trucs qu'il y a dans
3: un vrai,
0: les radios, dans les télés, quand le micro est ouvert, c'est écrit on air en rouge.
3: Ouais. Ouais. Et un truc stylé, des années 50, il est magnifique.
1: Ouais, je sais pas où ça. Mon frère, il a quand même un seau de champagne en mode rouge à lèvres.
0: Oh ah, oui, c'est vraiment très très vilain. Je sais pas, dites-nous les objets que vous avez achetés, les pires objets que vous avez achetés ou les objets chelous que vous avez achetés, trucs que vous trouvez génial mais que les autres ont du mal à trouver super, par exemple ce truc rouge à lèvres là. Vous pouvez nous envoyer au message 06 86 101 101. Vos WhatsApp audio, on en reparlera tout à l'heure. Je vous donnerai le top 5 des objets les plus vendus dans les braderies, dans les brocantes.
2: Ouais.
0: Il y a comment elle s'appelle elle? One Track Mind, c'est qui? Comment ça s'appelle?
1: C'est Naïka.
0: Ah voilà, Naïka, c'est ça.
1: Comment elle s'appelle celle-là?
0: Il y a Naïka qui arrive sur Skyrock.
1: La franco-haïtienne.
0: Voilà, la franco-haïtienne. Et Mauvais Joe aussi. Avec Pilé, qu'on retrouvera tout à l'heure avant 7h du matin. Et tout de suite, bilan rentrée. Et c'est quoi l'événement au bahut? Cette rentrée 2026, ce mois de septembre 2026, c'est quoi?
1: Que le morning finit à 9h30.
0: Oui.
1: D'accord.
0: Ah, le téléphone, bravo Carriole. Eh bien justement, j'ai un pourcentage à vous demander. Sondage du morning sur Skyrock. Quel est le pourcentage des lycéens qui sont contre la nouvelle règle de l'interdiction du téléphone à l'école? On demande aux lycéens, vous êtes pour, vous êtes contre? Il me faut le pourcentage.
3: Ouais, vas-y, ça va être 90% là.
1: Oh, peut-être plus même.
3: Même peut-être plus, ouais.
1: Ah, peut-être 100%. Bah, grave. Ouais,
3: c'est un sondage tronqué, ça. Moi, je suis pour, je suis contre.
0: C'est pas un sondage tronqué, c'est un sondage du journal Le Parisien aujourd'hui en France.
3: Tronqué, ça.
1: Mais tu n'es pas lycéen, Rémi.
0: Ouais. Allez, vous nous envoyez vos messages. On va en reparler dans un instant.

0: votre avis là-dessus. Je vois que Rémi est complètement arriéré. Mais c'est pas grave.
1: Réaliste.
0: On va faire un bilan, on va trouver des lycéens, c'est ça?
2: Exactement. Et pas que.
0: Et pas que. Oh.
2: Il y aura aussi une grande star.
1: Pas de téléphone au lycée, très bien.
0: Des lycéens et une grande star trouvée sur Skyrock.
1: Bravo,
0: et
1: Emmanuel Macron.
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0: Et 6h24.
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0: Et on écoute Move Joe. Move Joe et Gims tout de suite.

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3: Et ouais, on finit la semaine de la rentrée ensemble. J'espère que vous allez bien. Il est 6h32. Mais oui, on va bien. On est sur Skyrock tous les matins là. Tu vas bien? Hein, tu vas bien?
7: Oui, je vais bien.
8: Bah oui, tout va bien.
3: Tu vas bien, Pierre?
9: Moi, nickel.
3: Ah, nickel.
8: Ah, toi, ah oui,
3: salut, Pierre. Oh là, il fait 42 ah ouais. degrés à Marseille. Ah, j'en voilà. peux plus. Hein. Ah ouais, tu déjeunes au pastis? Tu déjeunes comment quand il fait 40 degrés, Pierre? Il va faire chaud à Marseille aujourd'hui. Hein.
9: Ah ouais, non, il fait déjà chaud maintenant. Là.
3: Ah, déjà, il fait chaud. Ouais. Mais on est tout cœur avec vous.
7: Ouais.
3: Allez.
9: Ah ben, merci.
3: Bon, c'est pas obligé d'être rapide. T'as trouvé la bonne réponse. On vous a posé une question il y a un instant. Si vous venez juste de vous réveiller, la question était: quel est le pourcentage? On parle des événements de la rentrée.
8: Décidément.
3: On parle des événements de la rentrée au lycée. C'est la chaleur, ça. Cette semaine, donc, première semaine avec l'interdiction du téléphone au bahut. Quel est le pourcentage des lycéens qui sont contre cette nouvelle règle de l'interdiction du téléphone au bahut?
8: 120%.
3: Non. Vas-y, Pierrot.
9: 95%.
3: 95%.
7: C'est énorme.
3: Non, non, non, 95%.
8: Non, mais il y a quand même 5% qui sont pas d'accord. Non, je pense qu'il y en a 5% qui n'ont pas compris la question.
3: Oui, 95%. Ouais, mais moi, je serais lycéen, je serais... J'aurais le seum, quoi. Mais grave, 95%.
8: Ah, tu
3: t'as 35 ans, Pierre, t'es daron, toi?
9: Ouais, c'est ça, ouais, j'ai une fille, ouais.
3: Et t'es pour, j'imagine, non?
9: Ah oui, oui, non, moi, non, moi, elle est très restreinte à ce niveau-là.
3: Allez, voilà, donc
8: bravo.
3: Les darons, allez, écoutez, daron Rémi, là.
8: Super.
3: Et voilà, donc toi aussi, pas de téléphone au bahut. Qu'est-ce qu'elle en pense, ta fille, celle qui est...
10: Ah, parce que pour l'instant, elle n'a pas de téléphone, elle l'a cassé.
3: Ah voilà, donc elle n'a plus de téléphone. Non. Lui, c'est encore pire, donc elle s'en fout, en fait.
10: Non, bah, non, elle s'en fout pas, mais bon, c'est comme ça.
3: Dans un instant, le bilan de cette semaine avec des réactions de lycéens et puis une super méga star qu'on va retrouver. C'est Emmanuel Macron.
7: Ah oui.
3: Qui allait dans des bahuts, parce que bon, il s'ennuie un peu là-bas. Bon, je vais faire ce temps-ci. J'ai dit, tiens, je vais retourner au bahut. Il est allé au bahut, il est allé voir des lycéens. Et marrant, vous allez voir. On s'occupe de tout ça. Et on t'envoie ton pack morning. Tu l'as gagné ce matin, le pack morning. Bravo, Pierrot.
8: Bravo.
3: Bravo, bah, Pierrot.
9: Super, merci,
8: bien joué, Pierre.
9: C'était comme ça.
3: Hein. Et bientôt aussi, reste comme ça avec toi, avec nous. Hein. Et tu auras bientôt tes rabats de méta. T'es dans le tirage au sort de tout à l'heure. Vous allez les gagner ce matin.
9: Je croise les doigts.
3: Et j'annonce une bonne nouvelle à tous ceux et toutes celles qui ont envoyé un message pour donner la réponse, même si elle n'était pas bonne. On prend tous les messages seront tous dans le tirage au sort tout à l'heure.
7: Ouais.
3: Des gros bisous, mon Pierrot.
9: Allez, gros bisous, l'équipe.
3: Allez, écoute bien la météo, bisous. Parce qu'il va faire chaud chez toi. La météo de ce vendredi 4 septembre.
8: Oui.
3: Quel temps va-t-il faire aujourd'hui?
11: Bah, on a le retour de la canicule dans le sud-est. 5 départements en alerte orange dès ce midi entre l'Ardèche et l'Aude. Bon, le ciel va rester chargé sur la Bretagne et de la Normandie jusqu'au nord de la Seine. Quelques brouillards ce matin. Dans les pays de la Loire, le Poitou et sur l'Aquitaine. Partout ailleurs, c'est le soleil qui domine. Les nuages encore présents demain en matinée de la Bretagne au nord-est et des petites averses en Lorraine et en Alsace. Le soleil va revenir dans l'après-midi. Il fera toujours chaud dans les régions du sud. Journée bien ensoleillée dimanche, même si ça va sans nuages à l'ouest. Des averses possibles en fin de journée. Peut-être des orages sur les Pyrénées. Les températures ce matin, 16 à Lyon, 18 à Lille et à Paris, 20 à Marseille. Dans l'après-midi, 20 sur la pointe du Cotentin, 23 près des frontières du Nord, 24 dans le Morbihan, 26 sur les Ardennes, 27 dans l'Eure, 29 en région parisienne, 31 sur la côte basque, 32 en Alsace et dans les Deux-Sèvres, 33 dans l'Hérault, 34 sur le Massif central, 35 dans la Loire, 36 en Vallée du Rhône et sur le bassin aquitain, 37 en Haute-Garonne et dans le Vaucluse, 38 dans l'Aude. La pollution, c'est moyen, les indices entre 3 et 5.
3: Et oui, et toute l'actu là tout de suite sur Skyrock. C'est parti, vous allez tout savoir en 2 minutes.
11: Les aides reconduites jusqu'en octobre pour les secteurs les plus exposés à la hausse des prix des carburants, annonce faite par la ministre déléguée à l'énergie Maud Bréjon. Sont concernés les agriculteurs, les pêcheurs, le secteur du BTP, mais pas les transporteurs. Concernant les grands rouleurs, l'indemnité de 100 euros est maintenue. Elle concerne les ménages modestes jusqu'à la fin du mois. Édouard Geffray veut favoriser l'apprentissage des langues régionales à l'école. L'annonce a été faite par le ministre de l'Éducation en marge d'une visite dans une école du Morbihan. L'établissement accueille une classe bilingue. Édouard Geffray a redit sa volonté de mettre en œuvre une épreuve de spécialité langue régionale au bac d'ici 2028. L'enquête qui se poursuit en Haute-Saône après la découverte de 4 corps, dont ceux de 2 enfants. Il s'agit bien d'une même famille. C'est le père qui a tué ses fils et la mère de sa compagne avant de se suicider. Il aurait filmé la scène et envoyé les images donc à sa compagne avec qui il était en instance de séparation. On en a parlé cet été, Emmanuel Macron l'a même annoncé en grande pompe. Premier couac quand même pour le potentiel futur parc d'attractions sur le thème de Dragon Ball. C'est Toy Animation qui détient la licence du célèbre manga au Japon. Il n'assure n'avoir donné aucune autorisation à l'Arabie Saoudite pour mener un tel projet. 6 milliards d'euros doivent être investis sur l'ancien site de Mirapolis dans le Val d'Oise. Aucun calendrier n'est encore fixé.
3: Et du sport avec du foot.
11: Ah, la Ligue 1, le début de la troisième journée. Le LOSC qui prend provisoirement les rênes du classement. Victoire hier soir face à Toulouse. Score final 1-0 sur la pelouse du TFC. À suivre ce soir, Lyon-Auxerre à 19h. Le PSG reçoit Monaco à 21h05. Match de gala à suivre dans la radio libre. Et puis du basket. Tous derrière notre équipe de France féminine qui entame ce soir sa Coupe du Monde. Allez, premier match contre la Hongrie à 21h. Les Françaises ont connu une préparation assez compliquée. Elles ne sont au complet que depuis lundi en raison d'une interminable attente des joueuses qui évoluent aux États-Unis.
3: Très bien, on est derrière elle et on en reparlera dans le morning. Alors Rémi, t'es contre l'utilisation du téléphone au bahut.
10: Oui, oui.
3: Ouais. Et là, t'as fait le flash avec ton téléphone.
10: Oui, oui.
3: Et
10: ouais,
8: je suis pas au bahut.
3: Et alors,
8: bah alors
3: je suis pas au bahut. Et si je décide de me nommer proviseur. Ah, faut que je vous fasse écouter la proviseure de l'école, là. C'est génial. Oui, on va en reparler de ça, puisque c'est un des événements de cette semaine. Ouais. On a découvert que 95% des lycéens sont contre l'interdiction du téléphone au bahut. Genre, mais ils comprennent pourquoi ils ont été obligés de faire un sondage là-dessus. On l'avait fait, nous, déjà
1: ouais,
3: dans le morning.
1: Fait, ouais, la réponse, voilà. Elle était claire. Hein.
3: Ouais, c'était clair. Nous, ouais. Je crois qu'on était à 98%.
8: Bon, bah, voilà.
3: C'est encore, encore pire que dans le sondage du Parisien. On rentre au bahut. Écoutez la directrice.
2: On éteint les téléphones portables. Il n'y a plus de portables au lycée.
3: Voilà.
1: Ouais.
3: Mais elle parle comme ça tout le temps. Quand elle est chez elle, elle est là. Allez, mon chéri, tu me passes le pain.
2: La loi vient d'être votée.
3: Oui, la loi vient d'être votée. Passe-moi du sucre aussi.
8: Quelle horreur.
7: C'est fini les casquettes, les téléphones aussi.
3: C'est qui lui?
10: C'est
1: oui,
10: le surveillant.
1: Ah, oui, oui.
3: Oh, Suzeboul, là, t'as le
1: Suzeboul.
3: Oui, c'est fini les casquettes. Tout est fini, allez, c'est terminé. J'aimerais pas être au bahut à votre place si vous y allez la semaine.
1: Ouais, c'est relou.
3: Ouais, c'est relou. Qu'est-ce qu'ils en pensent, les lycéens, là?
12: Comment on va faire pour regarder les emplois du temps? Comment on va faire pour.
8: Papier, ça marche?
3: Oh non, mais le journaliste, là, collabo, qu'est-ce qu'on va faire? Comment on va faire pour regarder les emplois du temps?
10: Bah, ils ont tous leur emploi du temps derrière leur carnet de correspondance, c'est vrai.
3: Ouais, qu'est-ce qu'il dit, journaliste?
12: Un papier? Non, ça marche pas.
3: Avec le papier, ah oui, papier.
8: Ouais. Non, ça marche pas.
12: Ouais. Non, parce que si jamais il y a un prof absent et à la dernière minute, comment
3: exactement.
12: On fait pour savoir?
3: Ouais.
8: On l'affiche dans le hall.
3: Quel boule lui.
10: Mais il a raison.
3: Mais quel juge.
8: Bah, moi au collège c'était ça, c'est vrai.
3: Ah, toi, mais
8: dès qu'il y avait un prof absent, il le mettait au tableau dans le hall,
10: ouais.
8: Quoi.
10: Ouais. Ouais, puis en plus, le NT, genre, il va être à jour tout de suite, il y a une prof absent pour l'heure d'après. Le NT va pas te le dire, tu peux pas le savoir.
1: Enfin, bon, faut vivre avec son temps quand même, les gars, je trouve.
3: Ouais, bien dit, sa carriole.
1: Mais bon.
3: Toi, t'es contre, toi.
1: Ah ouais, je suis contre.
3: Ouais, mais t'as pas d'enfant aussi, donc.
1: Ouais, je sais. Non, pendant les cours, non, mais je crois qu'ils ont le droit de récupérer.
3: T'imagines pendant les cours, c'est génial.
1: Non, mais ils ont le droit de le récupérer, je crois, pendant la récré.
3: Ça dépend des bahuts. Il y en a qui sont pas contents. Hein.
13: Ils nous disent de mettre les téléphones dans les bacs. Si on sort le téléphone, on va avoir des sanctions, tout ça. Moi, je trouve que ça sert à rien.
3: Voilà, ça sert à rien.
13: Je suis obligé.
3: Ouais. Ah, quel rebelle, lui. Il va utiliser son téléphone.
1: Et puis, il y en a plein qui en ont deux aussi. Hein.
3: Ouais, c'est ça. T'arrives avec un téléphone, tu poses ton téléphone et t'as l'autre.
1: Tu gardes l'autre.
3: Petit tuyau comme ça si vous allez au bahut. Un autre élève, au bout de sa vie.
14: Effectivement, c'est un petit peu dur parce que les téléphones portables, voilà, c'est toute ma vie. Mon cellulaire, je peux pas m'en passer. Mais on va faire du mieux qu'on peut pour pas l'utiliser et pour pas se faire priver de téléphone.
3: Elle est plus sérieuse. Et attention, l'élève Emmanuel Macron, c'est parti.
15: Si là, au moment où vous me parlez, je me mets à sortir mon portable et regarder, vous allez vous dire, c'est qu'ils s'emmerdent avec nous. Ce qui est généralement vrai.
3: Et là, qu'est-ce qu'ils ont fait, tous les élèves, ils se sont sortis.
8: Hop là, tous sur Snap.
3: Allez, hop là, allez, on va faire un petit tour sur Snap pendant qu'il y a Emmanuel Macron là.
10: Il a même dit à l'Elysée, j'interdis les portables avant les réunions.
8: Ouais, c'est vrai.
3: Ça, il se prend pour un proviseur maintenant. Terrible, 6h40 sur Skyrock.
8: Ouais.
3: N'ayez pas peur.
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3: Et Naïka tout de suite avec One Track Mind, avant de parler des objets les plus achetés lors des braderies, lors des gros camps, tout ça, on s'en occupe après. Ce gros son tout de suite sur Skyrock. C'est Naïka.

0: achète dans les braderies de Lille ce week-end. Alors, on achète des moules et des frites. Bonne réponse. On
1: ça,
0: achète
1: c'est bien
0: des...
1: aussi.
0: En effet, on achète des moules et des frites. C'est
1: ça,
0: Vince
1: c'est sympa.
0: Qui nous envoyait un message. Braderie de Lille. Braderie peut-être aussi ailleurs en France. J'ai vu qu'il y a des messages à d'autres braderies en France. Et notamment à Saint-Marcel, Rémi.
2: Exactement.
0: Eh oui. Saint-Marcel, dans le 27.
3: C'est ça.
0: Vous savez que j'ai jamais fait une braderie de ma vie.
2: Je suis pas fan. Donc, j'ai dû en faire petite, mais je suis pas fan.
0: Pareil que la braderie de Lille, c'est rigolo.
2: Ouais, c'est à faire,
1: mais t'achètes rien à la braderie de Lille en vrai.
0: T'y allais à la braderie de Lille?
1: Non, jamais, mais j'ai des potes qui sont en études à Lille actuellement.
0: Et
1: là, donc tous les ans depuis quelques années, ils font la braderie. Souvent, ils sont bourrés très tôt dans la journée.
3: Ouais.
1: Et ils ont consommé énormément de moules frites.
0: Voilà, et puis énormément d'alcool aussi, oui.
1: Ouais, surtout.
0: Pareil que ça se termine comme ça la braderie de Lille. Si vous la faites ce week-end, dites-nous lundi. Hein, comment ça s'est passé, tout ça. Les objets les plus achetés lors de braderie. Je suis le seul à pas faire de braderie parce que je regarde.
2: Ah non, moi je t'ai dit.
0: Oui, à part.
1: Moi j'ai déjà fait, mais bon, c'est assez rare quand même.
0: T'as acheté quoi, Guigui?
1: Moi j'aime bien les brocantes surtout de quartier quoi.
0: Achète du
2: clair.
0: Si tu fais de braderie ce week-end, achète du clairasil.
3: C'est quoi?
0: C'est quoi ton bouton?
2: Mais je sais
1: pas,
2: je vois pas moi.
0: T'as été rongé par une araignée, moi je te dis.
1: Ah, Kyle, elle dit qu'il n'y a rien.
2: Mais il n'y a rien.
0: Ou alors c'est de l'acné. Mais si, il a un truc tout rouge là.
4: C'est peut-être une piqûre de moustique.
0: Alors, et ah oui, les moustiques.
1: Peut-être une araignée qui est en train de pondre des œufs dans ma joue.
0: C'est ça. Tu vas avoir plein d'amis ce week-end.
1: Moi, la dernière fois, j'ai acheté un truc dans une braderie. Enfin, c'était une brocante. J'avais acheté des cartes de catch. Il y avait un mec, il avait tout un livre entier avec toutes les cartes que j'avais pas quand j'étais petit. Et je me suis dit, putain, pour 15 balles à Lego. Et du coup, depuis, je l'ai revendu dans une brocante.
0: La prochaine braderie, donc t'as un truc quand t'étais petit. Prochaine braderie, tu vas acheter. Oh, j'ai acheté des couches culottes. Ça m'a rappelé de quand j'étais petit. C'est Matt qui est en ligne avec nous. Salut Matt.
1: Ouais, Matt.
5: Salut l'équipe.
0: Salut à toi.
2: Salut Matt.
0: Ça va bien.
5: Salut
1: Matt.
0: Ah, bah t'es à Dunkerque. Tu vas à la braderie d'Ile ce week-end?
5: Bah, malheureusement, non, pas possible.
0: Oh, pourquoi tu travailles ce week-end? T'as des trucs à faire?
5: Ouais, c'est ça. D'habitude, c'est chaque année que je la fais, mais là, cette année, exceptionnellement, je peux pas la faire.
0: Bon, eh ben écoute, bon courage, Matt. C'est quoi t'as déjà acheté des trucs chelous?
5: Ah bah moi, j'ai acheté un gros truc, ça m'a coûté 500 euros. Ah ouais, 500 euros à la braderie, ça m'a fait mal au cul au début. Mais j'ai acheté un flipper.
0: Pareil que toi.
1: Ah, stylé.
3: Un flipper.
1: Moi aussi.
0: Ouais,
1: je savais pas que vous pouvez acheter ça.
0: C'est les vieux trucs qui...
3: Et maintenant, tu peux le vendre de 2 ou 3 000 balles, je te le dis.
0: Ah ouais, quand même.
3: Ah, ça a monté d'où?
5: Je l'ai revendu. Bon, j'ai eu des réparations à faire. J'ai eu au moins 300 euros de réparations à faire.
3: Ouais.
5: Et je l'ai revendu 1500 euros.
1: Ah, quand même.
3: Il y a un mec qui me l'a estimé à 2500 balles là.
0: Ah ouais, quand même. Donc c'est.
3: Ah ouais.
1: Ah, ça monte d'ouf.
0: C'est pas mal. Donc c'est
5: bon, d'être sélectionné pour les 1500 euros, j'ai eu les 1500 euros en cash.
0: Ouais, t'as fait un petit vénère.
3: Ah, c'est bien, ouais.
0: Donc quelque part, vous investissez dans vos braderies.
3: Ça fait Charles Dauphin.
0: Alors je vais vous faire rêver là maintenant, vous allez voir quels sont les objets les plus vendus dans les braderies, dans les brocantes.
3: La vaisselle, c'est sûr.
0: En numéro 1, la vaisselle.
3: Ah oui, obligé.
0: La vaisselle et les verreries.
3: Bah ouais, y a que ça.
0: Donc des verres, en fait.
3: Ouais, c'est de la merde.
0: C'est génial.
3: Oh, c'est nul.
0: En numéro 2, le linge de maison.
3: Hein?
0: Ah bah tiens, je vais acheter un dessus de lit ce week-end à la braderie.
1: Ah, c'est même pas les vêtements, c'est genre. Bah, je pense que c'est troisième les vêtements.
0: Non, troisième, les petits meubles.
2: Ah ouais?
0: Je vais acheter une table basse.
1: De décoration,
3: Ouais, c'est cool.
1: Les chaises et tout, non, ça peut servir. On a déjà acheté des chaises avec mes parents en brocante. Hein.
3: Ouais,
1: ah, genre pour s'asseoir. Entre autres, oui.
0: En numéro 4,
1: les vêtements?
0: Les bijoux et la maroquinerie. Donc maroquinerie, c'est les petits sacs et tout ça.
2: Ouais, c'est ça.
3: Voilà. Ouais.
0: Les bijoux, c'est les trucs qu'on met pour être beau gosse et belle gosse.
2: C'est ça aussi.
0: C'est en numéro 5, des outils. Oh bah tiens, ce week-end, qu'est-ce que je vais faire? Je vais acheter un marteau.
1: Trop rouillé. Hein.
3: Ah, mais j'en ai déjà acheté moi.
0: Je vais acheter un marteau rouillé, c'est génial.
3: Mais c'est pas rouillé, c'est en super bon état.
0: En 6, des vinyles et des livres anciens.
3: Bah ouais.
0: Ouais, en gros, c'est vintage les braderies.
3: Pas que.
0: Et en 7, des jouets.
3: Ah oui, jouets.
0: Il y a plein de jouets.
3: Ah, bah, chaque fois que je vais en foire à tout, j'en achète.
0: Bah oui, il y a des jeux vidéo, tout ça, etc.
3: Bah, les jouets pour mon fils aussi.
0: Bon.
1: Okay. Des fois, il y a des nerfs. Sympa, les nerfs.
0: Rémi, il achète des petits trains en bois, tu sais, pour son fils.
3: Non, mais il y a plein de jeux. Mais non. Ouais. T'as des jeux modernes, t'as des parents qui achètent des jeux.
0: Ouais, les jeux modernes, il y a des Cluedo et tout.
3: Mais ça. N'importe quoi. Et puis le jeu, bah, au bout de 2 mois, le gamin, il joue plus avec, tu le revends.
0: Ouais,
3: ça s'appelle de l'économie circulaire.
0: C'est bien.
3: Du réemploi.
0: Bah, bon week-end à toi, Matt. On te fait des gros bisous. Bon week-end
1: bisous
0: à vous. Vous avez des idées pour le week-end, faites-nous signe. Tiens, comment vous dormez? Dans quelle tenue vous dormez? Je voulais vous poser la petite question parce que j'ai une petite histoire à vous raconter.
2: Ouais.
0: Ça peut être un truc que vous allez faire ce week-end. On en reparle dans un instant sur Skyrock. Et on écoute Mauvais Joe et Pilé tout de suite. Et votre horoscope de l'amour arrive et préparez-vous. On n'est pas loin de vous appeler là. Non, pas longtemps on vous appelle. On vous demande quelle est votre radio préférée. Vous faites comme Kelly hier dans le 9-4. Vous répondez Skyrock et vous gagnez 1500 euros cash.
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0: Hey, bon morning, bon réveil, on est sur Skyrock, c'est Mauvais Joe et Pilé, il est en

0: Joe, découvert sur Sky. Mauvais Joe avec Chargé l'année dernière. Vous vous rappelez de très
1: bien.
0: C'est ça. 6h58, on va faire l'horoscope de l'amour. Il arrive. Timal arrive aussi. Tiens, nouveau son de Timal, nouveauté Skyrock. Sicario. Vous allez voir, ça va nous ambiancer pendant un petit moment, ça. Des sons les plus streamés en France, Timal, Sicario. Et tout de suite, sur Skyrock, une activité de week-end. Il y a encore beaucoup de mariages.
2: Il y en a encore un peu en septembre, ouais.
0: Il y a encore un peu de mariages en septembre.
2: Ouais. C'est max début octobre que ça s'arrête en vrai.
0: Voici le mariage le plus délirant du monde.
2: Le plus what the fuck, tu dirais.
0: Le plus what the fuck.
2: WTF.
0: Ça s'est passé juste à côté de Béthune. Il y a Kevin, 29 ans, et Tracy, 27 ans, qui se sont mariés. Kevin et Tracy se marient à la mairie. Mais pourquoi il est original ce mariage, d'après vous?
2: C'était déguisé. Parce qu'ils ont des prénoms américains.
0: Bonne réponse de Guigui.
3: Ouais.
4: C'était un mariage nudiste.
0: Pas loin. Non, mais t'es pas loin.
2: C'est vrai.
0: C'est pas con. Ils ont dû demander l'accord du maire. Et donc, ils ont décidé de se marier dans une tenue un peu spéciale.
2: Bon, le maire a accepté déjà.
0: Il a
2: un déguisement.
0: Il a accepté. Non, c'est pas un déguisement.
2: Ils ont switché. Le mec a mis une robe et elle a mis un costard.
0: Le maire, il a dit dès que ça leur fait plaisir aux mariés et qu'ils respectent les valeurs de la République. Ah, il est maire, hein, il parle comme ça. Il n'y a pas lieu de refuser. Ils sont arrivés en pyjama.
1: C'est mignon.
2: Ça va.
0: Ah mais c'est marrant,
1: moi aussi je trouve ça marrant.
0: Alors, lui,
2: c'est vraiment une histoire à dormir debout.
0: Lui, il est arrivé avec une espèce de charlotte sur la tête. Je sais pas, je connais pas de gens qui dorment avec des charlottes sur
1: moi
0: la
1: non
0: tête.
1: Plus pour le coup.
2: Si, pour les cheveux. Moi, si.
0: Ah ouais, d'accord.
2: Pour les cheveux, faut que je dorme avec un bonnet en satin.
0: Ah, tu dors comme ça alors, t'as la même tête que Kevin.
2: Exactement.
1: Ouais, je te crois pas.
0: Ouais, on les embrasse tous les deux. Hein. Kevin et Tracy, vous êtes mignons. Avec vos pyjamas. Bah, au moins, c'est original, hein. Ça fera des souvenirs différent. À tout le monde.
2: Okay, il est chelou que ça, Charlotte, lui.
0: Ah oui, c'est bizarre.
2: On dirait une dame de cantine.
0: C'est pour ça, exactement, oui. C'est pour ça que je voulais vous demander ce matin, vous dormez comment? Allez, on en reparle dans un instant. Sondage express, on va voir comment vous dormez.
2: Allongé.
0: Moi aussi. C'est pareil. Parfois, j'arrive à dormir debout, mais bon, c'est quand je suis fatigué un peu. Allez-y, sondage express sur Skyrock. On va faire plein de choses ce matin. On va faire l'horoscope, il est 7h. L'horoscope de l'amour avec nos 12 signes et nos puissances amoureuses. On va commencer par les balances et les versos. Alors vous êtes à 0 sur 5 aujourd'hui. Heureusement, il y a Skyrock qui est là.
1: Oui.
0: Avec de bons conseils. Vous pourriez vous sentir un petit peu isolé aujourd'hui, un petit peu seul. Le conseil, c'est d'aller vers les autres. Vous sentirez moins seul comme ça. Et peut-être de faire appel aussi aux amis et à votre chérie, passer des coups de fil et essayer de vous entourer. Ça sera mieux comme ça. Les scorpions et les sagittaires, vous êtes à 1 sur 5.
1: Ouais.
0: Il y a quelques petits imprévus qui pourraient vous déstabiliser ou alors même pimenter votre journée. À voir. Vous tomberez sur vos pieds, au final tout ira bien. 2 sur 5, les gémeaux et les lions, prenez du temps pour vous, il faut vous occuper de vous aujourd'hui, ça vous permettra de prendre des bonnes décisions et peut-être même à être dans un bon mood. Les taureaux, les capricornes, on est à 3, on pourra compter sur nous, en amitié comme en amour, on est la personne de confiance pour tout notre entourage. Les vierges et les cancers, vous êtes à 4, que vous soyez célibataire ou pas, vos efforts seront remarqués aujourd'hui. Continuez comme disent les profs, il faut continuer.
2: Ouais.
0: Et 5 sur 5, les poissons et les béliers, vous êtes bélier. Il y a quelque chose que vous n'attendiez plus qui pourrait se produire aujourd'hui. Alors en amour, en amitié ou même dans tous les autres domaines de la vie, croyez en votre chance, vous pouvez y croire, vous avez 5 sur 5 aujourd'hui.
2: Ouais.
0: Il est 7h01 sur Skyrock. The Morning Show. 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C'est là qu'il fonce, c'est là qu'il fonce.
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0: Bon réveil, bonne journée. Qui va gagner 1500 euros? La réponse dans un instant. Et c'est peut-être vous, hein. On vous appelle, vous répondez Skyrock et vous gagnez 1500 balles. C'est à gagner ce matin. Et puis on va faire un truc super que j'aime bien faire. Après les résultats de notre sondage express de comment vous dormez. Moi je dors toute nue.
2: Si
0: tu es la bienvenue. Guigui aussi, tu dors toute nue.
2: Toute nue en ce moment parce qu'il fait encore bon. Sentir tout le matos frotter le matin.
0: Merci Guigui. T'es comme Manon, donc tu es tout nu. Bon, comment vous dormez? On a les résultats du sondage express qui arrive dans un instant sur Skyrock. Et le truc super qu'on va faire ce matin, c'est on va parler de nos collègues de travail. Si vous avez un truc à dire à un collègue de travail, n'hésitez pas, il y en aura un collègue très méchant avec sa collègue à découvrir. C'est sur Skyrock, ça se passe juste après les infos, enfin avant 7h30, hein, parce qu'on a plein de choses à faire.
1: Ouais.
0: Et si vous êtes automobiliste, on a un truc pour vous, on vous donnera la parole. Timal arrive, et Rémi, c'est parti pour l'actu, là tout de suite.
6: Et ouais.
0: Et parti pour la météo à 7h02, quel temps va-t-il faire?
6: Et la canicule qui est de retour dans le sud-est, c'est parti.
0: Contente carriole.
1: Au secours.
2: C'est la dernière peut-être là.
0: On sait jamais. Hein.
6: Ah, on verra. Ouais. 5 départements en alerte orange dès ce midi entre l'Ardèche et l'Aude. Le ciel va rester chargé sur la Bretagne et de la Normandie jusqu'au nord de la Seine. Quelques brouillards ce matin dans les pays de la Loire, le Poitou et sur l'Aquitaine, partout ailleurs. C'est le soleil qui va dominer assez largement. Demain, encore quelques nuages en matinée de la Bretagne au nord-est et des petites averses en Lorraine et en Alsace. Le soleil va revenir dans l'après-midi. Il fera toujours chaud dans les régions du sud. Journée bien ensoleillée dimanche, même si ça va s'ennuager à l'ouest. Des averses possibles en fin de journée, peut-être même des orages sur les Pyrénées. Les températures ce matin, 16 à Lyon, 18 à Lille et à Paris, 20 à Marseille. Dans l'après-midi, 20 sur la pointe du Cotentin, 23 près des frontières du Nord, 24 dans le Morbihan, 26 sur les Ardennes, 27 dans l'Eure, 29 en région parisienne, 31 sur la côte basque, 32 en Alsace et dans les Deux-Sèvres, 33 dans l'Hérault, 34 sur le massif central, 35 dans la Loire, 36 en vallée du Rhône et sur le bassin aquitain, 37 en Haute-Garonne et dans le Vaucluse, 38 dans l'Aude. La pollution et ses moyens, les indices entre 3 et 5.
0: Et toute l'actu là tout de suite et le top tendance qui arrive juste derrière pour savoir de quoi on parle sur les réseaux.
6: Ouais, et donc ces 5 départements en alerte orange canicule à partir de la mi-journée sont concernés l'Ardèche, l'Aude, la Drôme, le Gard et l'Hérault. De plus en plus de chaud qui va gagner le sud de la France depuis la péninsule ibérique. On devrait atteindre les 40 degrés demain dans le Languedoc. Météo France évoque une baisse des températures à partir de lundi. On ne l'apprend pas vraiment, mais c'est une confirmation. Hein. Monuc Barbu l'a redit hier, la ministre de la Transition écologique. L'été 2026 a été le plus chaud jamais enregistré depuis le début des mesures en 1900. 53 jours de chaleur au total. De nouvelles mesures seront présentées dans les prochaines semaines dans le cadre d'un plan national lié au changement climatique. Santé publique France compte 7300 morts suite à ces canicules. Bilan qui n'est encore que provisoire. Prudence si vous envisagez de louer un appart dans une ville où les loyers sont encadrés. Une mesure qui est de moins en moins respectée selon la Fondation pour le logement. 37% des annonces dépassent désormais les plafonds légaux. C'est une augmentation de 5 points en un an. La situation est particulièrement préoccupante à Paris où 46% des annonces sont non conformes contre 31% l'an dernier. Le dépassement atteint en moyenne 171 € par mois. Et puis un nouveau pari technologique en passe d'être réussi pour Elon Musk. L'homme le plus riche du monde a présenté son cybercab. Il s'agit d'un taxi robot 100% autonome, sans volant, sans pédale. Le multimilliardaire s'est entretenu cette semaine avec le ministre des Transports Philippe Tabarot. Grande première, hein, la France accepte de tester dans les prochains mois deux Tesla autonomes capables de se garer et de se conduire toute seule. Ce seront des modèles où le conducteur pourra reprendre les commandes à tout moment.
0: Génial, comment ça s'appelle ?
6: Les Tesla autonomes, mais il y a aussi les cybercams. Là, c'est que pour les États-Unis, c'est les taxis autonomes sans volant, sans pédale.
0: Ok.
6: C'est des robots.
0: Et le sport maintenant.
6: Ouais, avec la Ligue 1, le début de la troisième journée. Le LOSC prend provisoirement les rênes du classement. Victoire hier soir face à Toulouse. Score final 1-0. À suivre ce soir Lyon au Serre 19h et PSG Monaco à 21h05. Bien sûr, on sera là dans la radio libre pour suivre cette rencontre.
0: Et on est là dans le morning pour découvrir tous ensemble le top tendance du jour. De quoi on parle sur les réseaux.
6: Ouais, à la première place, c'est le Z-Event. Hein, la dernière édition a débuté hier soir. C'est un marathon caritatif en ligne qui réunit pendant plusieurs jours des streamers, des créateurs de contenu sur Twitch pour récolter un maximum de dons au profit d'associations. Qu'est-ce qu'on en dit sur les réseaux ? Ouah, j'ai vraiment du mal moi avec ce concept. On parle de mecs super connus et qui ont de l'argent qui demandent à des gens normaux de faire des dons. C'est un peu bizarre, non ?
0: C'est vrai que lui, ouais. Vu comme ça, il est pas courant. Pas mal le réseau. Ouais.
6: Gims qui file 50 000 euros, Big Flo et Oli qui file 100 000 euros, c'est vraiment des boss. Ou encore les mecs sont multimillionnaires mais ils donnent que ça. C'est vraiment du foutage de gueule. Ouais. Oh, c'est déjà pas mal.
2: Ouais, les gens sont jamais contents. Bah,
0: attends, oui, c'est vrai. 100 000, tu donnes c'est un bien. Peu. Oui, bon. C'est le Z-Event.
6: Ouais.
0: À la place numéro 2 du top tendance.
6: Ah, on en parlait dans les infos il y a une demi-heure, alors qu'un parc d'attractions Dragon Ball Z avait été annoncé en grande pompe. Le studio japonais détenteur de la licence n'a jamais donné son accord pour un projet en France. Bon, alors qu'est-ce qu'on en dit ? Comment je suis dégoûté ? J'étais beaucoup trop hype.
0: Je sais qu'il y en a qui est au taquet là-dessus.
6: Ah ouais, moi aussi de ouf.
0: Hein, c'est Dragon Ball ?
6: Ah, j'adore.
0: Dragon Ball Z ?
6: Ah, je peux chanter même.
0: Ouais, bon. Dragon Ball Z. Plaisir, Rémi, vas-y.
6: Z.
0: Ah, tu fais les couilles. C'est Dragon Ball Z.
6: Alors, c'est pas pour le défendre, mais Macron n'a jamais parlé de DBZ. Hein. Il a juste parlé de manga. Ça se trouve, ce sera Naruto ou One Piece. Hein.
0: Ouais, oui, c'est vrai.
6: De toute façon, le meilleur parc du monde, c'est le parc Astérix. Il n'y a rien au-dessus.
0: Très bien. Une chanson de, d'Obélix, peut-être, Rémi, non ?
6: Non, je connais pas.
0: Et en numéro 3 du top tendance.
6: Des usagers du métro londonien ont assisté à un combat de boxe improvisé entre deux souris sur un quai de métro.
0: On a la vidéo, là, c'est génial.
2: Ah, c'est marrant.
0: Ah ouais, elles sont sur leurs deux pattes arrière et
6: elles se cognent de ouf.
0: Elles se foutent des pains.
6: On dirait le dessin animé Les Rats avec Razmo et Rapido. Ouais. Le mec, il filme ça normal. Moi, je vois ça, je m'enfuis en courant. Ou encore, j'arrive même plus à savoir si c'est de l'IA ou pas. Mais bon, du coup, il paraît que c'est vrai.
0: Très bien, merci Rémi pour ces infos. Mais c'est super, elle est super cette vidéo. J'adore les vidéos avec les animaux, moi.
2: C'est mignon.
0: Je fais partie de ceux qui regardent des chiens qui font des trucs normaux de chiens, mais je trouve ça génial. Je peux en regarder pendant une heure.
2: Alors, tu regardes pas des vidéos normaux de chiens, Difool.
0: Des vidéos.
2: Des vidéos normales, j'ai dit.
0: Oui, ah, oui. Bah, il semblait bien.
2: J'ai toujours dit ça, je veux pas de quoi tu veux parler.
0: Pourquoi tu dis ça?
2: Mais je sais pas, la dernière fois, tu regardais un chien qui avait des gangbox qui mangeait, je sais pas trop quoi. C'est pas toi qui m'as envoyé ça?
0: Si, mais je me rappelle plus. Mais
2: si, c'était un staff, y a que toi qui est adorable. Staff,
0: j'en regarde tellement que j'ai oublié au bout d'un moment. Ça y est, on parlait du téléphone portable au bahut. Moi, je suis capable de passer deux heures à scroller, à regarder des vidéos de staff de partout.
2: Ah bah, tout le monde ça.
0: Bon, alors les résultats de nos sondages express, là, après le mariage en pyjama de Kevin et Tracy dans le 62. Le sondage express, dans quelle tenue dormez-vous? Et il y en a un paquet qui dorment tout nu, hein, je vois les messages, Yako. Yako, toi t'es en short, excuse-moi. Mais juste au-dessus, il y a Matt. Moi, je dors à poil, pas de vêtements. Je dors tout le monde nu. Tout le temps nu, Pellico du 13, même chez les gens. Et on a Magali qui est au téléphone avec nous en direct du 41. Non, en direct, oui, du 41, c'est ça. Oui, salut Magali.
2: Ouais Magali.
0: Salut.
1: Médeline.
3: Salut.
0: Oh, tu dis Médeline. Salut Médeline.
2: Bonjour Médeline.
0: Elle est en train de dormir, Médeline. Eh ben tiens, justement, toi, tu dors dans quelle tenue, toi? Ah bah ouais.
2: Ah, moi quand je dis qu'il n'y a pas de réponse, en général ça veut dire tout nu.
0: Ah, quand on n'ose pas le dire, c'est qu'on dort tout nu.
2: Pour moi.
0: Résultat du sondage express, merci Magali de ton témoignage, c'était super, c'est un des meilleurs témoignages de la semaine celui-ci. Alors dans quelle tenue tu dors
2: Moi personnellement j'ai dit tout nu.
0: Mais c'est vrai?
2: Non mais j'aimerais trop quand il fait très bon, moi je mets tout nu.
0: Ah moi j'ai du mal à dormir tout nu.
6: Je déteste ça.
0: Un petit caleçon.
2: Et
0: tu sais que Rémi, tu sais que les autres aussi détestent quand tu dors tout nu.
6: Non, mon lit adore, il m'a dit.
0: J'ai fait un sondage express et les gens ils m'ont dit on déteste quand Rémi dort tout nu, c'est dingue ça.
6: Non, ça n'arrive jamais, j'aime pas quand ça se promène.
2: Non, mais pour moi le combo magique c'est sortie de douche, tu te sèches un peu et tu files dans ton lit. Vraiment c'est
6: trop bien.
2: Ouais, je suis d'accord, mais en caleçon. Non, tout nu. C'est génial.
0: Moi je dormais tout nu avant d'avoir Médeline, et comme je dors avec Médeline, mon chien donc, c'est un peu gênant de dormir tout nu. Parce
3: non, mais même avec tous les poils et tout.
0: Non, mais le pire, c'est la truffe. Hein. Si tu mets la truffe dans le cul, c'est pas génial.
2: Hein bah, moi, je veux bien essayer en tout cas.
0: Alors, résultat du sondage express.
2: Vous êtes la majorité, 50% à dormir en sous-vêtements, caleçon, boxeur, culotte, trucs comme ça. 30% qui dorment en pyjama.
0: Ok.
2: Et donc, les 20% restants, et là, c'est excitant.
0: Tout nu.
2: C'est tout nu pour les 20%.
0: C'est quand même pas mal à dormir tout nu. Magali, tu dors comment toi?
1: Je dors en pyjama short.
0: En short.
2: Pyjama short.
0: Ah ouais, vous connaissez pas les pyjama shorts?
2: C'est un short pyjama quoi.
0: Voilà, c'est un short pyjama. Et toi, t'es dans deux catégories pour notre sondage express. On te fait un gros bisou, Magali. Bon réveil avec Skyrock. Et on fait des bisous. Il y a 1 500 € à gagner.
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0: Juste avant d'écouter le nouveau Timal, nouveauté Skyrock, là pour nous ce matin, il y a 1 500 € à gagner. Et on embrasse tous les gagnants et toutes les gagnantes de la semaine. Elodie qui a gagné à Fontaine-sur-Saône dans le 69, Stéphane de Saint-Quentin dans le 02, ils ont tous répondu Skyrock. J'ai demandé à Lino quelle est sa radio préférée, qu'est-ce qu'il m'a répondu?
3: Il t'a répondu Skyrock.
2: Bien sûr.
0: Ouais, il a gagné à Bubry dans le 56, bravo. Julie de Donville-les-Bains dans le 50, bim, 1 500 €. Greg de la Roque-Brussane dans le 83, encore 1 500 €. Et hier, Kelly au Kremlin-Bicêtre, je l'ai bien dit en plus. Dans le 94,
2: oui.
0: On va aller faire un tour dans le 13. Si vous nous écoutez dans le 13, le téléphone
2: sonne
0: déjà. Les Bouches-du-Rhône, exactement. Vous allez peut-être gagner 1 500 €. Il faut répondre avant la 5e sonnerie. Il faut répondre. Ah, je peux pas dire ça, décrocher. Oui, bonjour, madame Mouquet.
7: Oui.
0: Bonjour, madame Mouquet, c'est Sabrina, toi.
7: Oui.
0: Je t'ai reconnu, t'es Sabrina, toi. Comment ça va, Sabrina?
7: Bah, ça va bien, merci.
0: Ça va, nous aussi, ça va super. Tu sais que ça risque d'aller encore mieux dans un instant, parce que c'est la radio au téléphone, je t'ai pas dit. On est en direct à la radio.
7: Je
0: t'ai reconnu. Oh, c'est bien, Sabrina. Bon, tu nous as reconnu. Si je te demande quelle est ta radio préférée, tu me dis.
7: Bah, c'est Skyrock, bien sûr.
0: Et tu gagnes, et voilà, Sabrina. Ouais. 1 500 € en direct sur Skyrock ce matin.
2: Bravo, Sabrina.
7: C'est pas vrai,
2: bien joué.
0: Ouais.
2: Ouais.
7: Oh, merci.
0: T'habites dans le 13. Tu vas t'acheter une clim pour ce week-end.
7: Ah ouais, j'ai souffert cet été.
0: Attends,
7: ce week-end. Parce que je suis pas toute seule.
0: Tu vas voir ce week-end, mais déjà toute la semaine, vous avez eu chaud hein, du côté.
7: Ouais, il fait super beau.
0: T'habites où dans les Bouches-du-Rhône ?
7: À Martigues,
0: super. Eh bien, Sabrina, tu termines bien cette semaine de rentrée. Tu viens de gagner 1 500 € en direct.
7: Merci. Alors, je vais pouvoir gâter mes enfants. C'est bientôt leurs anniversaires.
0: T'en as combien des enfants ?
7: J'en ai 3. Ils sont tous de septembre. Alors.
3: C'est marrant ça.
0: Le mois de septembre, il y a les impôts, il y a les enfants et on revient de vacances.
7: Et la rentrée, je suis ruinée déjà là. Avant même d'avoir les sous.
0: Heureusement qu'on t'a appelé ce matin.
7: Ils vont être contents, ce sera pour eux.
3: Les 19 et le 27,
7: mes deux garçons le 19 et ma fille le 27.
3: Donc ça c'est des bébés Saint-Valentin, parce que quand tu accouches en septembre, c'est que tu les as fait en février.
0: Ouais.
3: Donc c'est peut-être...
7: Non. En fin d'année.
2: Non, si tu les as fait pour la Saint-Valentin, ils arrivent en novembre à peu près.
3: Juillet.
0: Ouais, non mais les premières en maths. Si vous nous écoutez, que vous avez cours de maths aujourd'hui, Amdi Carriole avec vous. Elle va me faire sa rentrée là ce matin là.
2: Par contre, c'est pas avec des bébés du 31 décembre.
0: Toi, tu fais l'amour qu'en décembre alors.
7: Voilà.
0: Ok, très bien. Ouais, ton mec, il attend Noël avec impatience. Et tu vas pas attendre longtemps les 1 500 €, tu les envoies très très vite à la maison, Sabrina. Des gros bisous.
7: Super, merci beaucoup. Je te souhaite une belle journée.
0: Belle journée à toi.
2: Bisous.
0: Tiens, on va faire
7: merci
0: un truc super.
7: À vous, je vous adore.
0: Vous allez bosser ce matin, peut-être. Tu bosses dans quoi d'ailleurs, Sabrina ?
7: Dans le transport et la logistique.
0: Très bien, parfait. Vous bossez, c'est quoi les avantages de vos boulots ? On va vous motiver, vous donner envie de bosser. Et dans un instant, un collègue à la con, mais un vrai, vrai collègue à la con à découvrir après Timal sur Skyrock.
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0: Ah oui, putain, moins d'une heure, encore 1 500 € à gagner. Répondez Skyrock, c'est pour vous.

0: péter la banque dans un instant. Et on fait péter la banque et on va jouer à quoi ce matin d'ailleurs, tiens.
1: Oh, combien ça coûte?
0: Ah, combien ça coûte, c'est
2: ah, rien ça.
0: Oui, et ça tombe bien parce que Romano débarque logiquement avant 8h du matin, il vient se réveiller avec nous pour les conseils pas chers. 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C'est facile, c'est gratuit, vous envoyez banque avec l'appli Skyrock, on prend un garçon et une fille et on va jouer ensemble. Et on va parler de... Bah, tiens, on va faire deux trucs. Vous avez des collègues à la con, vous pouvez les balancer, vous nous dites, parce que ça c'est toujours rigolo.
3: Ouais.
0: Vous envoyez vos messages au 06 86 101 101. Donc une collègue ou un collègue que vous aimez pas trop, si vous êtes au bahut, vous pouvez envoyer aussi un petit message, même sur les profs. Hein. Et si vous êtes prof, des élèves que vous pouvez pas saquer, vous pouvez nous dire. 06 86 101 101. On attend vos messages, on les écoutera tout à l'heure. Et alors on va parler du pire collègue. Et on parle également des trucs cool. C'est quoi qui est cool dans votre boulot? Qu'est-ce qui vous motive? C'est quoi qui est cool dans notre boulot? Ben non, bah on écoute nous, du bon son.
3: Ouais, et puis ouais. On vous avoue surtout.
0: On vous avoue. C'est vrai, ouais, on est super bien accompagnés quand même.
2: Ça c'est vrai.
0: On se réveille
3: ensemble, quoi.
0: On se réveille à plusieurs millions tous les matins.
3: Bah ouais, c'est marrant.
0: C'est-à-dire, quand on a un peu de mal à se réveiller, on se dit ah bah on doit pas être tout seul, il y en a quand même plusieurs millions qui se réveillent avec nous, c'est quand même sympa.
3: Ouais, c'est clair.
0: Bon, le pire collègue, je l'ai trouvé, il est suisse et il a usurpé l'identité de son collègue. Il y a un collègue qu'il aime pas. Et pourquoi d'après vous a-t-il usurpé l'identité de son collègue?
2: Il a pris les abonnements avec son identité.
0: Il a pris les abonnements avec son identité, il a acheté des trucs. Non, c'est pas ça. Pourquoi a-t-il usurpé l'identité de son collègue? Vraiment un collègue qu'il aime pas du tout, il bosse dans la même boîte.
2: Qu'est-ce qu'il a fait,
1: c'est resté en interne.
0: Ouais, qu'est-ce qu'il a fait? Il a usurpé l'identité de son collègue, pourquoi faire?
2: Je sais pas.
1: Pour envoyer des mails à sa place.
0: Oui, et des mails à qui?
2: Au patron.
0: Ah oui, au patron, à la patronne, à sa responsable.
1: Ah ouais.
0: Et donc les mails étaient assez sympas puisqu'il la traitait de P avec trois lettres derrière. Vous avez une idée?
3: On a compris.
0: De pote.
2: De pote. Voilà.
0: Il,

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Shakira et Burna Boy, on écoutait Die Die sur Skyrock. Nouveauté pour la suite, voici Timal de retour avec un nouveau son qui s'appelle Sicario qu'on écoute maintenant. Timal enchaîné à Eminem, Love the Way You Lie en classique avec Rihanna et Jul aussi, Parfum Quartier arrive sur Skyrock.

phénomène rap français depuis une décennie là maintenant. Jules sur Skyrock, on va l'écouter par Saint-Cartier. Gambi, avant 15h, c'est calé, c'est prévu. On va l'écouter sur Skyrock avec René Kaovila et puis Ariana Grande qui a fait un retour. 8e album pour Ariana Grande, disponible depuis quelques semaines. On va écouter Hey Data Made, You Love Me, avec vos messages aussi. Skyrock dédicace tous les jours, midi 16h, on parle de vous. En direct, vous laissez les messages, les dédicaces sur l'appli Skyrock FM. Vous pouvez nous appeler aussi au 01 53 40 30 20. Sur l'appli, tiens, justement, il y a CCC 10 12 69, tiens, qui nous dit gros big up à tous les routiers de France et à ma maman. Et puis Lina de Dreux, en Eure-et-Loire, elle fait une dédicace pour ses potes. Il y a Lucie et Yannis. C'est tous les premières du lycée Courtois à Dreux, vivement le week-end, c'est le message. Allez, ça va vite arriver. Vendredi, on va pas ressouffler.

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Ariana Grande, c'était I Data Made, You Love Me sur Skyrock. Il est 15h01, nouvelle heure de son qui débute maintenant. 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Pour la suite du son, on écoute Aina Kamura avec la rafleuse. Voici Sexy Nana, Michael Jackson avec Billie Jean, Tiakola aussi, Mélodie Calais et Que Black avec Usher. Let's go!

0: Sopranos sur Skyrock, on écoute et roule. À l'instant, dans les dédicaces, c'est une grosse dédicace à Sabrina qui habite à Martigues, à Stéphane aussi, à Mulhouse. Tous les deux ont gagné 1500 euros ce matin dans le morning de Difool. On va remettre ça lundi. Lundi, le retour de Difool avec toute l'équipe pour vous accompagner au réveil, avant le boulot, avant les cours, 6h, 9h30. Encore plus long cette saison, là, le morning de Difool, avec encore plus de chèques. Plein de chèques de 1500 euros à gagner. On vous appelle, on vous demande quelle est votre radio préférée. Vous répondez Skyrock et c'est à vous les thunes. Les Topin Apple pour la suite du son. On va écouter Adèle Cassion, s'il était avec toi, et le son de Bello et Dallas, deux rappeurs qui viennent de Rennes, en séminaire.
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0: 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Tu sais que j'aime être ton stagiaire.
1: Bah, Oli, il a débarqué comme ça dans le studio de Skyrock. J'ai dit, vas-y, bah, prends l'antenne. Y a pas de galère.
0: Mais hey, j'ai bien appris. Hein. C'est bon, je sais. CD1, CD2.
1: Je l'ai appris à mixer avant, là, pendant les sons. 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Il n'y a pas eu une seule erreur.
0: Ouais, ça va. Bravo, tu m'as beaucoup aidé. En tout cas, merci la famille pour le soutien. Merci à tous ceux qui viendront nous voir. Rendez-vous sur les Karma Tour.
1: Ouais. Et ouais, parce qu'on rappelle que l'histoire de Big Flo Oli, ça a démarré sur Skyrock. Hein.
0: Et ouais.
1: Avant toutes les radios en France.
0: J'étais tout petit, on venait là.
1: Ils étaient auditeurs à l'époque.
0: On était auditeurs, on est venu faire des freestyles et tout. Et l'histoire s'est écrite. Donc merci pour la force et on se voit sur les routes.
1: Yes, tournée Skyrock de Big Flo Oli avec Sky, bien sûr, les dates sur le net, skyrock.fm. Yes. On va écouter ton son là tout de suite, Big Flo. Avec Big Flo d'ailleurs.
0: Ouais, avec Big Flo, Picasso, tu peux balancer le son. Tu me régales.
1: C'est parti.
0: Mets-moi bien, mets-moi bien. Mettez-vous bien.

Wouhou, les Black Eyed Peas en classique, I Got a Feeling sur Skyrock. Bon après-midi, bon vendredi. J'espère que ça se passe bien. De l'autre côté de la radio, le 16-20 qui arrive avec Emric. Emric qui va vous offrir des places pour la tournée Skyrock de Jaja et Dinaz et du concert aussi unique en France de ASAP Rocky. 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C'est dans le 16-20 qui se prépare avant le dernier Planète Rap de la semaine. Mauvais Dieu en invité, je vous rappelle. Et justement, on va l'écouter sur Skyrock, Mauvais Joe.

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0: Tame Impala et Jenny, on va écouter Dracula en remix à l'instant sur Skyrock. Il est presque 16h et le dernier 16-20 de la semaine est là avec Emric. Salut Emric.
1: Salut Mehdi, et avec celui qui va remplir le stade de France ce soir, PLK, premier son de l'émission.
0: Ah, d'ailleurs, grosse dédicace à tous et toutes celles qui attendent impatiemment ce soir pour les deux concerts Sky de PLK, un ce soir, un demain soir. Au stade de France, franchement, ça va être énorme.
1: Si vous êtes devant là, ça veut dire que vous allez être dans les premiers, c'est bon, ce serait.
0: Eh ouais, ça c'est. Mais en tout
1: les
0: cas, ça promet un gros gros concert pour PLK.
1: Ouais.
0: On termine les dédicaces avec des collègues de taf. Tiens, il y a Paul depuis Deauville qui fait une dédicace pour ses collègues Inès, Nassim et Tsu et toutes celles qui taffent au jardin à Deauville, c'est un resto.
1: Ah ok, je veux dire, c'est quel jardin?
0: Ah non, jardin le resto.
1: C'est le nom du resto. Vas-y Mehdi, tu reviens lundi toi.
0: Yes, bon week.
1: Ciao, ciao. C'est parti, 16-20 du vendredi, 16-20 du week-end sur Skyrock. Content de vous retrouver, c'est Emric, les numéros 1 sont là. Et puis d'ailleurs, on va démarrer l'émission direct avec celui qui va remplir par deux fois avec Skyrock le Stade de France. C'est ses premiers Stades de France et ça va être plein à craquer. Ce soir, PLK en live et Pocahontas, c'est pour attaquer l'émission avant d'écouter Culture et Méli.

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1: La pétasse, le son d'Aya Nakamura à l'instant sur la radio des numéros 1 pour démarrer le week-end. Il y en a plein qui nous écoutent sur la route. Salut à Pharrell et à Sophia qui sont en train de nous écouter sur la route du côté de Château-Renard. Gros coucou à vous en écoutant Skyrock, la radio des numéros 1. Guy de Besbar pour vous et juste après, attention, c'est le gros comeback de Timal. Timal, il a fait très très fort avec le morceau Sicario. Eh ben, je vous le passe derrière. Guy de Besbar, je pense à toi sur Skyrock.

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0: c'est relou. R2 à l'instant, c'est le titre du morceau. Je ne suis pas en train de me plaindre. Il est 16h14. Bienvenue sur Skyrock. Toute cette semaine, c'était vraiment une rentrée de fou avec Mauvais Joe au micro de Fred. Hier, il a ramené quand même Tiakola. Je sais pas si on se rend compte. Il y avait Tiakola dans le studio Planet Rap. Pendant le Planet Rap de Mauvais Joe, séance de rattrapage sur la chaîne YouTube de Skyrock. Allez faire un tour sur tous nos réseaux sociaux. Vous tapez Skyrock FM. On est sur TikTok, on est sur Insta, on est partout. Mauvais Joe, ce soir, 20h-21h chez Fred. Et Maladie dans la suite du son. Il y aura aussi Shakira et Burna Boy avec Die Die. Les numéros 1 dans le 16-20. Ça se passe ici sur Skyrock.
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tous les VTC, toutes les boutiques, tous les chauffeurs de bus qui ont mis Skyrock. Je vous vois, je le sais. Merci à vous. Merci d'être calé sur la radio de numéro 1 et puis de démarrer le week-end avec nous sur Skyrock. On aura le son d'Aya Nakamura, Naika dans pas très longtemps. Et puis attention, le morceau qui fait bouger, mais instant. C'est Allo Doudou, Niska sur Skyrock. Niska au Stade de France, avril 2027. On est prêt.

0: sais que vous chantez en écoutant la radio. Tout le monde chante ce morceau, il rentre trop dans la tête. Adèle Castillon était avec toi sur Skyrock. C'est ici qu'on démarre le week-end avec tous vos numéros 1 dans le 16-20. Leto, Pineapple dans pas longtemps. Ah, il y aura aussi ce classique de Sean Paul, je mets juste les premières secondes. Oh là là, préparez-vous, préparez à bouger les fesses quoi. C'est la roulette juste avant.
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0: On file dans le 59, la ville où les gens sont complètement fous. Je parle de la ville de Lille. Salut Noéma.
2: Allô, bonjour.
0: Salut Noéma, comment tu vas?
2: Ah, ça va super, et toi?
0: Ben super, tu confirmes, hein, à Lille tout le monde est fou, non?
2: Ah, tout le monde est super fou, encore.
0: Je sais.
2: Là, demain il y a la braderie, ça va être dingue.
0: Mais oui, il y a la braderie de Lille ce week-end, ça va être une dinguerie. Ça, je l'ai fait 2-3 fois, la braderie de Lille. Ben, alors si vous voulez voir ce que c'est que la folie en vrai, ben, allez à la braderie de Lille, les amis. Parce qu'il y a la partie de la journée qui est mignonne, mais la nuit ça part en vrille, on est d'accord, Noéma?
2: Ah, mais ça part plus qu'en vrille, même, ça part en cacahuète, ça part en tout ce que vous voulez.
0: Ben, comme toi maintenant, puisque tu vas arrêter la roulette, Noéma. Tu dis stop quand tu veux.
2: Ok. Ok.
0: Ah, Noéma, et tu vas avoir de la voix ce week-end pour la braderie, garde-en un petit peu quand même.
2: J'ai trop de voix.
0: Eh ben t'auras de la voix pour Jaja et Dilas, c'est bon, c'est gagné.
2: Non, c'est pas vrai.
0: Mais si, c'est vrai, 3 novembre, Zénith de Lille, boum.
2: Ah, j'ai trop. Ah, je suis choquée.
0: Ben voilà, tu ramènes qui tu veux. Ben non, c'est pas un prank, t'es en direct sur Skyrock. En plus, tu auras deux places qu'on va t'envoyer à la maison là, ok Noéma?
2: C'est dingue.
0: Je te fais un gros bisou, bon week-end, profite bien de la braderie.
2: Oh, merci beaucoup, merci beaucoup.
0: Salut Noéma. Ciao, ciao, c'est gentil, on remet ça avant 20h. Hein. Vous aussi, vous allez pouvoir gagner vos places pour Jaja et Dinaz ou Asaproki. C'est Leto pour le son et en aussi Sean Paul sur Skyrock. Get busy.

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Les nouvelles heures de son aussi sur Skyrock parce que c'est le week-end, on le démarre ici. Aya Nakamura, Sexy Nana, Big Flo Oli dans pas longtemps. Et Gambi pour repartir, René Kaovila.

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À Mulhouse ce matin, à Martigues aussi dans le 13, et peut-être chez vous lundi matin entre 6h et 9h30. 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Quelle est votre radio préférée? Vous répondez Skyrock, à vous le cash, 1 500 €. On part en Uber, que Black, Franglish, et Mauvais Joke, vous allez retrouver tout à l'heure.

0: Jacola qui met l'ambiance comme ça, dans la voiture, à la maison, sur l'appli et l'enceinte connectée. On va l'écouter. Mélo décalé sur Skyrock. 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Mauvais Joe, tout à l'heure chez Fred, et maintenant dans le 16-20, pilé sur Skyrock, il y aura aussi Bello et Dallas Séminaire.
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Pour démarrer le week-end, la voix de Gambi, c'était René et Kaovila. Vous avez entendu le nouveau son de Timal, il est incroyable. Sicario, Timal, il est revenu en force. Il a mangé du lion, Timal. Si vous connaissez pas encore le morceau, je vous le passe après Adel Castillo.

premier sur le rap, on appelle ça un tour de force. Retour réussi pour Timal. Le morceau il est en train de monter et monter dans vos têtes. À fond, c'était Sicario sur Skyrock. 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D'ici là, Boost, Sexy Nana. Et là c'est Dua Lipa, l'ancienne Houdini sur Skyrock.

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1: C'est Skyrock et l'événement c'est ce soir. Il y a PLK qui fait son premier Stade de France. Le Stade de France est plein à craquer. Demain, Hermessa. D'ailleurs, demain soir, vous vous calez sur Skyrock. Entre 20h et 21h, il y aura une heure de son 100% PLK. Il y aura que du PLK qui va tourner sur Skyrock pour se mettre dans l'ambiance Stade de France. Ouais, là, ça va être incroyable. Légendaire. Et puisqu'on parle de concerts de fou, rappelons-nous que cet homme a fait ses deux premiers concerts à l'Accor Arena. C'était aussi avec Skyrock. Je parle de Boost, le voici. Côte à la hausse. Boost sur Skyrock. Et comme promis, derrière, on envoie Yana Kamura, Sexy Nana sur Skyrock.
2: Bonjour.

0: Sexy Nana. Allez, Planète Rap arrive avec de mauvais Joe, mais juste avant.
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0: Bien sûr qu'on a des places. Il y a Gwen aussi qui est là. Salut Gwen.
2: Salut tout le monde.
0: Elle a dit salut tout le monde. Tu dis salut Esteban. Salut, voilà. Tout le monde. C'est très bien, comme t'as dit tout le monde, frère, tout le monde dans la radio, quoi. T'es à Saint-Herblain, c'est ça, Gwen?
2: Ouais, c'est ça, exactement.
0: Mais t'étais sur ton cheval, c'est ça? C'est quoi cette histoire?
2: Bah, j'y suis toujours. Ah, d'accord. Hein, je suis en balade.
0: Attends, je baisse un peu le son pour qu'on entende. Ah, ouais, tu fais du galop?
2: Ah, non, je suis au pas.
0: Ah, t'es au pas, d'accord. Okay. Bon, Gwen, t'es prête pour la roulette?
2: Ouais, carrément.
0: Tu dis stop, faut pas arrêter le cheval, hein, juste la roulette. Ah, parce que t'es vendeuse en magasin équestre. D'accord, Gwen, j'apprends à te connaître. Ouais, alors, fais la roulette et attention. C'est bon, t'as deux places pour aller voir DJ Dinaz.
2: Ah, trop bien, je suis trop contente.
0: Tu réserves le 15 octobre, Zénith de Nantes, cool. Toi et la personne de ton choix, ok?
2: Eh bah, carrément, trop bien, merci beaucoup.
0: Gros bisous, Gwen. Et comment il s'appelle le cheval?
2: Il s'appelle Piu.
0: Salut, Piu. Salut, Gwen, bon week-end.
2: Allez, salut, merci beaucoup.
0: Et le week-end veut le démarrer sans Skyrock avec Mauvais Joe dans Planète Rap et Diffoul pour la radio libre. Moi, je reviens lundi. Ciao.

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1: Passez une bonne soirée, bienvenue en ce vendredi soir.
2: Voir comment j'ai mon verre.
1: Mauvais Joe est là, yes, bravo, bravo, c'est sorti, yes, ça y est, c'est dispo. L'Undertaker 2, Undertaker 2.
2: Yes, number 2, bro.
1: International.
3: J'ai écouté ça toute la nuit.
1: Réveillé ce matin, qu'est-ce qu'on met? Undertaker.
2: Undertaker 2, là-haut, c'est quoi?
1: Ce soir, pour s'endormir, Undertaker
2: encore.
1: 2.
2: Hey, encore,
1: après la soirée qu'on va passer, parce qu'on va encore passer une belle soirée.
2: Je m'en promets. Je suis prêt ce soir. Il nous a déjà fâté l'autre fois avec le.
1: Je suis prêt.
2: On va fêter entre nous, les gars, tranquille.
1: On sort jusqu'à pas d'heure. Ce soir, je vois aussi qu'il y a des drapeaux magnifiques.
2: Oui, la patrie.
3: Très important.
2: Un beau gars. La nation. On décore un peu le studio là.
1: Est-ce qu'on dit un mot d'ailleurs sur le Congo et la Coupe du Monde?
2: Très fier et très heureux du parcours.
1: Parce que vous avez quoi? Plus de 60 ans?
2: 52 ans.
1: Les émotions.
2: Force à tout le peuple congolais. On est très fiers d'être congolais.
3: On est très fiers de vous.
2: Et voilà, on met toujours le Congo en avant.
3: Patrie.
2: Big love.
1: Et on pense évidemment au Congo, en effet, très fort et tout ce qui traverse en permanence.
2: Bien sûr, d'où.
3: Et les autres pays.
2: Et les autres pays aussi.
1: Les autres pays aussi.
2: Les autres pays en guerre, les autres pays qui souffrent. On est de tout cœur avec vous. C'était le message de ce vendredi soir.
1: Le message de paix qui fait du bien. Exactement. Et vous, parce qu'il y a évidemment ce soir, vous l'avez entendu, Mauvais Joe, mais il y a Triongle des Bermudes avec nous.
2: Ouais, toujours.
1: Yoshi est avec nous. Salut,
2: c'est sorti, le projet il est sorti, je suis heureux. Enfin.
1: Hey. Et un invité aussi autour de la table. Quelqu'un qui est.
2: Capitale.
1: Qui est quelqu'un de normalement plus discret, mais on connaît son blaze aussi.
2: Ah oui, quand même, discret, mais attention.
1: Discret, mais une sacrée réputation.
2: Oui. Venant de la capitale.
1: Venant
2: l'a peu dit, non?
1: Bravo.
2: Tout le monde.
1: Oh, wow. Alors, qui nous présente Venant? Comment on pourrait dire un petit mot pour Venant?
2: Je pense qu'on va tous dire un petit mot. Venant, légende de la nuit, parisienne de base.
1: Qui est parti des quartiers de Grigny.
2: Bien sûr, il vient aussi du 9-1 comme nous.
1: Du 9-1, bien sûr.
2: C'est pour ça qu'on est encore plus fiers de le recevoir ce soir avec nous. C'est quelqu'un qui nous a beaucoup apporté, nous, dans notre carrière de MC, dans les boîtes de nuit.
1: Donc c'est vrai, quand vous étiez MC.
2: Exactement, tu vois, dès le départ, il a vu ce qu'on aurait pu devenir, en tout cas. Et il nous a donné les opportunités nécessaires ou les armes nécessaires pour pouvoir exceller dans la nuit, genre, tu vois. Il nous a pas mal booké, t'as capté, à l'époque du Dali, même du Cristal. Ça veut dire
1: ensemble à chaque fois ou parfois
2: non des fois séparément, tu vois,
1: séparément
2: ou pas.
3: La plupart
2: ça bouquait Yoshi, des fois Coco, des fois moi, tu vois, avant même qu'on soit un groupe. Venant, on côtoie déjà, genre, tu vois ce que je veux dire ou pas. Ça veut dire gros respect à Venant de la capitale aujourd'hui, qui contrôle pas mal de pays.
1: Attends, il fait des soirées à Paris, il fait des soirées à Dubaï, il fait des soirées à Marrakech.
2: À Marbella. Il a fait Londres, Berlin, Manchester. Ouais, il a fait partout.
3: C'est mondialement sous contrôle. Bientôt l'Australie.
1: Et c'est ce que je disais, voilà, en dehors de tout ça, c'est une vraie belle réussite de nos quartiers. Des quartiers populaires, comme on dit, des banlieues. Faut avoir peur du terme banlieue aussi. Moi, j'aime bien le terme banlieue.
2: Ah non, mais des banlieues
1: armes.
2: C'est vraiment une figure importante maintenant, même de l'événementiel, parce qu'il fait ses propres concerts. D'ailleurs, il nous a invité à ses deux zéniths qu'il avait remplis full. Il travaille aussi avec Alak Jackson parallèlement. Gros big up à Alak Jackson et DJ officiel de Nakamura. Ils font un gros travail ensemble. La capitale, c'est eux deux réunis. On est très content de le recevoir pour la sortie du projet de mon frérot. Et c'est quelqu'un qui nous a beaucoup aidé, qui a toujours cru en nous. C'était l'un des premiers, vraiment. Il est là, c'est la genèse.
3: Comme je disais, en off, les premiers sons qu'on a enregistrés dans le studio où on enregistre toujours actuellement, c'est Venant. Genre,
1: c'est Venant.
3: T'as capté, c'est lui qui nous a ramené dans le studio où on continue d'enregistrer peut-être 4 ans après avoir fait notre premier morceau là-bas. Donc c'est la famille
1: tout
3: de fou.
1: Venant, tout va bien.
3: On s'est vu tout l'été aussi.
4: Tout va bien.
1: Est-ce que tu veux ajouter un petit mot sur tout? T'as vu là, il y a eu des fleurs qui ont été balancées. Hein.
4: Non, je pourrais dire que je suis fier de Mauvais Joe, je suis fier de Triongle des Bermudes. Comme tout à l'heure, je te parlais là.
1: Ah oui, parce que avant l'émission, il est arrivé avant vous. On a discuté, il m'a sorti plein de belles choses sur vous.
2: Ah, c'est pas okay.
1: Ah, vraiment beau. On va retracer un peu ce parcours dans un instant. On va mettre un morceau peut-être pour attaquer.
2: Lequel?
1: Toi, tu retraceras de ton côté ce que tu as vu.
2: Lequel, Fred?
1: Alors, on va attaquer avec un petit coup de bandela. Cocos,
2: voilà.
1: Ça te va ou pas?
2: Oui, comme voilà. Ça, on débarque comme ça. Allez,
1: on attaque.
2: C'est sorti, la famille, c'est sorti.
3: C'est dehors, là.
1: C'est dispo.
2: Ouais.
1: 4 septembre, c'est aujourd'hui.
2: Yes.

0: Bandella à l'instant avec Armageddon, avec Anderson également présent sur le projet. C'est sorti, c'est dispo depuis aujourd'hui, le projet de Mauvais Joe, l'Undertaker.
1: L'Undertaker, partie de la famille.
0: Et ce soir, pour fêter ça, donc il y a Venant. Venant de la capitale avec
1: nous. Bon,
0: Venant, avant toute chose, avant de parler de ta rencontre avec le Triangle des Bermudes, la façon dont tu les as bookés dans tes soirées.
1: Oui.
0: Toi, petit gamin de Grigny, est-ce que tu es heureux de ce que tu es devenu? Et comment on arrive vers ton parcours? Comment est-ce qu'à un moment on se dit on va faire danser le monde entier? On va organiser des soirées, des grosses soirées.
1: Il est passé par le football, hein. C'est beaucoup ça. De choses par le travail.
0: Par le boulot.
1: Après faire danser le monde entier, non, c'est eux qui font danser.
0: Oui, mais c'est toi qui organises, donc il faut insuffler ça. Il faut être, quand on est producteur de soirées, tout ça, c'est aussi de l'investissement parfois.
1: Ouais.
0: Beaucoup d'investissement.
1: On dort pas la nuit.
0: On dort pas la nuit, voilà.
1: Pas le choix.
0: C'est beaucoup de boulot.
1: Ouais. Alors pour organiser aussi moi-même mes événements, tu vois. Et j'organise aussi mes événements chez Venant, dans un club qui...
0: Les fameuses Marrakech
1: au Circle, c'est Venant qui a la direction, tu vois. C'est du travail de fou. D'être organisateur d'événements, c'est un travail de fou.
0: Et toi, t'as pris à quel âge? À quel âge tu t'es dit, je vais faire ça? Ça me plaît, je vais faire ça.
1: 27, 28 ans.
0: Ah oui, tard quand même. T'avais pas ça en tête au début? Au début, c'était quoi? Il y avait le sport?
1: Au début, je jouais au foot.
0: Au foot?
1: Ouais.
0: Il y avait le foot et...
1: J'ai ma petite carrière.
2: Il a fait la peine, hein.
1: La Coupe d'Afrique.
3: Angola 2006.
1: Oui.
3: Moi, je suis renseigné. Appelle-moi Wikipédia.
0: Bien.
1: On a eu plusieurs vues.
2: Ouais, moi aussi.
3: Très grand gardien, Avery Châtillon.
1: Il avait des 13.
3: Très fort.
1: Très grand gardien. Quand t'avais des 13 venants.
0: Oui, c'est vrai. C'est un vrai parcours, quoi. C'est un parcours.
1: Ouais,
0: et après, donc, 26, 27 ans, donc voilà, il y a.
1: Sont lancés dans la nuit.
0: Les soirées, les nuits.
1: On aimait la fête. On boit pas d'alcool, mais on aimait la fête.
0: Souvent, d'ailleurs, la plupart des grands organisateurs, tout ça, les mecs te disent à un moment, tu peux pas faire les deux, tu peux pas être. Les artistes, c'est pareil, les DJ, pareil.
1: Franchement,
0: tu peux pas être tout le temps éclaté et enchaîner les soirées. C'est pas possible.
1: Faut de la concentration de fou. Des gens qui te parlent comme du n'importe quoi parce que eux, justement, ils sont éméchés. Mais toi, tu dois être, lucide. Je le reçois à 100% parce que, comme je te dis, moi aussi, j'organise mes événements. Et je te dis la vérité, c'est vraiment, vraiment, vraiment.
0: Non, c'est un vrai boulot.
1: Ouais, c'est pas facile. D'ailleurs, on refait Marrakech là, mauvais Dieu.
3: Ouais, le 16 et le 17.
1: T'es invité, hein.
0: Ouais, 16 et quoi, 17 septembre.
1: Voilà. Ouais. Parce qu'en fait, Marrakech est devenu planète rap.
0: Les gars, il faut que tu viennes. Est-ce que je suis dispo le 16-17 septembre?
3: Dis-toi bien, je te prends bien d'avance.
0: Est-ce que c'est jouable les 16 et 10? J'ai des planètes rap les 16 et 17 septembre.
1: Que tu vois en live.
0: Mais j'aimerais bien voir.
3: Jamais là, les gars.
1: Déjà, on va essayer de le tirer ce soir déjà.
0: On n'est pas à l'abri si tu veux.
1: Déjà, on va le tirer ce soir. Lui et Fab. Hé Fab, t'as vu si tu me fais un coup?
0: Oh, jamais.
1: Est-ce que je t'ai promis en coulisses là? Eh ben t'oublies.
0: Ah, il y a eu un deal qui s'est fait par derrière.
1: Ouais, bah frérot, on a fait un pari. Ça veut dire que vas-y, en vrai de vrai, j'ai perdu. On s'est arrangé.
0: Et vous êtes trop intéressant.
1: On s'est arrangé.
0: Venant dans un instant, tu vas nous parler de ta première rencontre avec justement avec les membres de Triangle des Bermudes. Mais écoutons un morceau maintenant et c'est à vous de choisir les morceaux du projet de Mauvais Joe. Chacun va choisir un morceau. On commence par qui? Allez, tiens.
1: Oh, c'est moi qui ai choisi.
0: Ouais.
1: Non, mais choisis ton morceau préféré.
0: T'as le tracklist derrière si tu veux.
1: Ton morceau préféré.
0: C'est le morceau extrait du projet. Comme tu veux, Yosh.
1: Louis.
0: Ah ouais?
1: Louis, allez.
0: Louis, on est sûr de soi? Pourquoi ce choix?
2: Louis? Alors Louis, parce que la construction du son, c'est, si je dis pas de bêtises, t'es quel pays déjà? T'es où?
1: On était en Guinée.
2: En tournée africaine. Et le son, c'est tellement fait. Aïe, mon casque, il me fait mal aux
0: oreilles. Il faut que tu baisses le son, tout en temps. Baisse-le un petit peu, voilà.
2: Le son, il s'est fait tellement naturellement, avec beaucoup, beaucoup de boissons. En plein après-midi. Et
0: des jus de fruits très frais.
2: J'ai pas précisé les boissons.
0: J'ai compris, je t'ai vu dans le regard. Des jus.
2: Non, mais vraiment, lui, vraiment, il me tient à cœur parce que vraiment, il s'est fait dans un mood assez spécial. Normalement, tu peux pas faire de son. Et on a réussi à trouver du matos.
3: Chambre d'hôtel.
2: On a mis un communiqué sur les réseaux, oui, est-ce qu'on peut avoir une baffe, quelque chose et
0: énorme.
2: Ouais, et grâce à Talixo.
3: Talixo le beat qui est présent encore.
2: On a trouvé ce matos et on a commencé à créer, on va dire, Louis, dans une chambre d'hôtel.
0: Et le résultat, ça donne ça.
3: Ouais,

0: ça.
1: Louis, à l'instant, c'est le choix d'MC Yoshi. Avec nous ce soir dans l'émission Mauvais Joe.
0: Oui.
1: C'est sorti, l'Undertaker 2. Voilà. Ce soir, il y a avec nous venant de la capitale.
0: Venant de la capipi.
1: Qui est très discret au micro. Parce que,
0: ouais, tu connais.
1: Au micro, il parle pas mal.
0: Il est derrière, tu vois.
1: Mais à l'antenne, il parle moins.
0: Ouais, il est derrière. C'est un homme de l'ombre.
1: Toi, la première fois que tu les rencontres, c'est. Donc, toi, t'es organisateur de soirée à ce moment-là. Et comment on te parle de comment à l'époque donc vous êtes speaker déjà hein, ou vous ambiancez des soirées.
0: On est speaker déjà. Ouais.
1: Déjà il y a déjà la carrière qui est lancée de ce côté-là des speakers.
2: Mais en fait j'entends parler de deux, c'est des petites de chez moi, d'une F1. Et Isaac Avizi me ramène Mauvais Joe.
0: Quand qu'il année Mauvais Joe.
2: 2018, 2019.
0: Ouais, dans ces eaux-là. Dans ces eaux-là. En fait, moi petit à petit, je tire mon équipe.
2: Voilà.
0: T'as capté? En fait, il me ramène chez lui, ça veut dire moi je suis Yoshi, après je suis Cocos, t'as capté, après il connaît un peu tout le monde, ça veut dire après il nous book chacun de notre côté, tu vois. Mais que des bons souvenirs de ouf.
1: Et qu'est-ce qu'ils ont en soirée? Qu'est-ce qu'il y a de le petit plus qui fait qu'à un moment les soirées sont réussies avec eux trois?
2: C'est les magiciens.
1: C'est vrai. Mais toi tu vas le sentir très vite, ça c'est un truc que tu vas sentir très vite, tu dis ouais, putain ils sont.
2: C'est un truc pour moi, c'est comme ça. Pas que pour Mauvais Joe, pour NASA, pour Koblan, pour Coco, je suis aussi, pour beaucoup de gens.
0: Non, il a ce pouvoir de remarquer le talent chez les gens. Je me rappelle de certains artistes ou même producteurs ou managers qui me disaient venant, c'est l'un des premiers à m'avoir parlé de vous et de me dire que vous allez marcher, etc. Pendant que certains étaient très sceptiques, parce qu'aujourd'hui on est un peu plus reconnu à notre juste valeur par certains artistes, mais avant c'était un peu plus compliqué pour certains qui n'avaient pas la vision, et c'est normal. Mais en ayant eu des conversations profondes avec certains, ils m'ont dit, je te dis la vérité, moi au début j'étais pas trop dans votre délire, mais venant, c'est l'un des premiers qui m'a dit eux ils vont péter.
2: Ah, ils sentent les choses.
0: Ils sont
1: chose, et ouais, toi t'avais senti très vite.
2: Senti. Avec mon gars Alak aussi.
1: Eux, c'est sûr, ils apportent quelque chose de nouveau. Ouais.
0: En fait, quand t'es dans la musique et dans la nuit, tu peux que comprendre et avoir, entre guillemets, cette prévision. Tu vois ce que je veux dire ou pas? Parce que t'as vu, Venin, il est beaucoup aussi implanté dans le monde de la musique et il est pas mal aussi implanté dans le monde de la nuit. Et en vrai de vrai, ce qu'on arrivait à faire en club, sans sortir de morceaux, genre c'était déjà ouf, tu vois. Et comme je te l'ai dit hein, c'est pour ça que je t'invite à mes événements et tout, et que j'insiste parce qu'il faut le vivre.
1: Et il faut le vivre. Le prochain événement, c'est donc Marrakech, c'est ça?
0: Ouais, Marrakech.
2: Au Circle.
0: Marrakech, 16-17 septembre.
2: C'est pas une soirée, c'est un spectacle.
1: C'est un spectacle.
0: C'est pas une soirée, c'est un spectacle.
1: Messieurs, est-ce qu'on attend de faire Chronos? Oui, on va te faire ton Chronos. 2 minutes pour répondre à une vingtaine de questions. Attention, sois prêt, c'est parti.
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1: À partir de maintenant, 2 minutes pour répondre à une vingtaine de questions.
0: Alors on y va.
1: Un son pour bien entamer cette rentrée.
0: Bandela.
1: Le showcase que tu as préféré faire cet été. Quelle ville, quelle date?
0: Oh waouh. Il y a eu Marseille.
1: Marseille c'était fou.
0: Ouais, Marseille c'était la guerre.
1: Ton indispensable en studio, qu'est-ce que tu as toujours avec toi quand t'es en studio?
0: Des snooze, mais c'est interdit aujourd'hui, donc pardon.
1: Des snooze.
0: Ouais, c'est des snooze. C'est du tabac.
1: Ah, pardon. Connaissais pas.
0: C'est du tabac.
1: Putain, j'en aurais appris cette semaine. Le catch, les snooze. Je vais le mettre de côté.
0: Pardon.
1: Un avis sur les dernières signatures du Real Madrid.
0: Oh, waouh.
1: Oh, waouh.
0: Toi, t'arrêtes de me regarder mal, toi, déjà. Déjà, j'ai que 2 minutes. Que du positif.
1: Ton plat congolais préféré.
0: Le malangwa.
1: Le meilleur de tes Airbnb, pardon.
0: Le 4.
4: C'est faux.
1: Ah,
0: bouffon. C'est celui qui dit qui est.
1: 3 qualités que tu as.
0: Ambitieux, respectueux.
4: Travailleur.
0: Et travailleur.
1: Et 3 défauts.
0: Impatient, maladroit et des fois méchant.
1: Ton catcheur favori.
0: L'Undertaker.
1: L'activité que tu kiffes faire en vacances. Je sais que c'est arrivé depuis très longtemps.
0: Écoutez du son. Ouais.
1: Un mot pour décrire le Congo.
0: Ma patrie.
1: Ton expression favorite du 91.
0: Renoir.
1: Ton habitude le matin.
0: Je me brosse les dents.
1: Je suis pas mal, c'est plutôt correct.
0: Ouais.
1: Ton futur voyage de rêve, là, vraiment l'endroit que dans lequel tu n'as pas encore été, que tu n'as pas vu.
0: Zanzibar. Ouais, je vais bientôt.
1: Et enfin, où tu te vois dans 10 piges?
0: Je me vois, je sais pas, dans une maison au bord de la mer peut-être, je sais pas.
1: On va finir là-dessus.
0: Allez.
1: Bravo, magnifique. Et Airbnb, j'ai entendu qu'il y avait un soulèvement dans le groupe.
0: Non, je parle pas aux imbéciles.
1: Eh bien, ne bougez pas, dans un instant, on revient. C'est la suite de ce Planète Rap. Avec, vous l'avez entendu, le Triangle des Bermudes au complet, avec Venant qui est là aussi.
0: Venant de la Capi.
1: De la capitale.
2: Pipi.
1: Et alors, un morceau, tiens, oui, le morceau, Cocos.
0: Alors, ça préfère
1: choisir aussi.
0: Bah, moi, mon morceau, c'est Cacao, mais j'ai envie d'écouter Achéché.
1: Ah, wow. Avec Chili, donc ouais, j'ai passé Chili. Juste après ça.
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0: AJJ à l'instant avec
1: AJJ,
0: Chili qui sera en concert le 25 septembre. Ouais. Vous y serez, vous l'avez annoncé cette semaine. Oui. Zénith de Paris.
2: Van Bommel, grosse force.
1: Van Bommel.
0: Et, 25 septembre. Et il est sur le projet, vous l'entendiez à l'instant, de Mauvais Joe qui est disponible, Undertaker 2. Ce soir dans Planète Rap, 20h-21h, on se refait un petit peu votre parcours avec venant de la capitale qui vous a connu il y a bien longtemps.
2: Ouais,
0: avant même que vous cartonniez. Quel souvenir, est-ce qu'il y a une soirée en particulier, quelque chose en particulier que t'as avec eux en commun, une anecdote, un petit souvenir?
2: J'ai beaucoup travaillé avec venant hors groupe. Non, je peux pas dire en fait.
0: Merde. Ah, c'était bien parti, je l'ai vu, je me suis dit, va me sortir.
2: Non, on a passé des très bons moments avec Venant, voilà, c'est ça que je peux dire, des très très bons moments. Il est, en fait, là, tu le vois très timide comme ça.
0: Ah, il est super, super drôle.
2: Super drôle.
0: C'est vrai que là, je te le dis,
2: mais généralement, sur ici, je peux vraiment synthétiser, on a passé des très très bons moments avec lui parce que on voyage aussi avec lui, hein. On travaille ensemble, mais on voyage aussi avec lui. Ça veut dire qu'on se voit à Marbella, on se voit à Marrakech, on se voit à Dubaï, on se voit en France. Et c'est, il nous donne l'opportunité de montrer l'étendue de notre travail, tu vois. C'est ça qui est lourd, mais on passe que des bons moments. Généralement, quand on se voit 95% du temps, c'est que des bon moment,
0: c'est que des bons moments.
2: 5% quand il gère mal les VHR. c'est que du bon sens.
1: Rajoute des VHR.
0: VHR, c'est évidemment bon. Véhicule, hôtel, restaurant.
2: C'est
0: ce qui va avec un
2: des plus. Des fois, tu peux arriver à Marbella, frérot, il est 9h. Ouais, tu te dis, ouais, bah l'hôtel est disponible à 15h.
1: Quoi?
3: C'est sous la chaleur.
0: Mais ça veut, non? Oui, parfois des petits moments.
3: Non, mais depuis qu'il y a Marofa dans la logistique, c'est bon.
2: Ouais, Marofa de la Tour, notre manager.
0: Yes.
2: Charlotte Bois, le Boumara, tout le monde, toute l'équipe.
0: Yes. Vous avez des souvenirs, les gars, aussi pareil, de soirées en particulier
1: avec Venant?
0: Avec Venant, bien sûr.
1: Ouais, je sais pas si je peux dire aussi.
0: Ah, mais si.
1: J'ai vraiment une soirée en tête en plus.
3: Ah ouais?
1: Mais vraiment.
3: Wow, je sais c'est laquelle, carrément.
2: De quoi tu parles?
1: Ah, je sais c'est laquelle.
3: Je peux couper mon micro?
1: Non.
3: On était déjà connus.
1: C'est quoi?
3: Bah, frère, je sais, c'est le Marbé.
1: Non?
3: Ah ouais?
0: Ah, tu vois, c'est une autre.
1: C'était
3: okay.
1: C'était à Aubervilliers.
3: Oh, wow.
1: À l'after de la capitale.
3: Ouais. Mais moi aussi, c'est à l'after de la capitale.
0: Alors, ça, il faut expliquer, ça, c'est un truc de fou quand même. C'est-à-dire que c'est les afters de la capitale, donc c'est quoi, 5h-10h du matin?
1: 5h-10h à Porte d'Aubervilliers.
3: Ouais.
1: C'était mémorable.
3: Ouais.
0: Wow. Mais ça, en même temps, bah, tu vois, tu parlais de mec alcoolique, il fallait à 5h-10h.

0: Tu la ramènes à la maison, tu te dis putain.
1: Je suis d'accord.
0: Qu'est-ce qu'elle peut dire?
2: Non, mais écoute ce qui m'est arrivé tout à l'heure. Je vais pour rentrer dans un parking et en fait, je suis au téléphone, donc je me gare juste avant le parking et j'attends un petit peu.
0: J'étais juste avant le parking.
2: Je te téléphone et sur le trottoir, il y avait une meuf, ta gueule. Et en fait, il y avait une meuf sur le trottoir et j'avais la fenêtre baissée.
0: Voilà, je lui ai demandé, c'est combien?
2: Non, je la regardais. En fait, je la regardais, mais en même temps,
3: elle a mal pris.
2: Non, bah rien à voir. Mais pire, non, mais c'est à peu près ça, gros. C'est-à-dire que je regarde la meuf, mais je parle avec mon pote. Et la meuf, elle me dit « Non, mais je travaille pas, hein !» Après, je dis « Bah, je sais pas, moi, je travaille pas. » Et en fait, elle pensait que moi, je croyais que c'était un tapin, gros.
3: Ah ouais. Tu m'étonnes.
2: Et tu sais, je te dis avec mon pote, et je fais « Attends, gros, il y a un problème. »
3: T'étais dans un coin où il peut y avoir des tapins?
2: Non, même pas.
3: Non, parce que, admettons, tu vas à Paris, rue Saint-Denis.
0: Non, mais t'as dû la reluquer, Cédric.
1: Ouais, c'est ce que j'allais dire, salaud.
2: Non, c'est pas ça, c'est que je me suis arrêté devant elle parce que j'étais au téléphone et je voulais pas rentrer dans le parking pour pas que.
1: Si elle te dit ça, c'est que tu l'as regardé bizarrement.
0: Ah non, mais t'as dû la regarder avec un garde gros pervers, Cédric.
2: Non, mais juste que j'étais à côté.
0: Attends, pour que la meuf te dise, attends, je suis pas un tapin.
3: Non, ou alors, c'est hystérique.
2: Je l'ai pas regardé, mais je l'ai maté de ouf, tu vois.
3: Non, mais moi, tu vois,
2: les gens sont devenus ouf.
3: Tu regardes des fois, bon, après, en même temps, c'est des gens, c'est le reflet un peu de le miroir de la société, les réseaux sociaux.
0: Oui, le miroir déformant parfois.
3: Ouais, tu vois des meufs, tu sais, qui sont un peu dans le militantisme et compagnie. Ah, il y a des meufs, elles font flipper, hein. C'est genre il y a des meufs, c'est typiquement le genre de meuf, tu sais, ouais, tu la regardes 30 secondes,
1: tu la branches, ouais.
3: Tu vois, pour un peu, c'est juste une hystérique.
2: Tu sais que j'ai flippé, je me suis barré direct, hein. Tu as dit, la meuf, elle va prendre ma plaque, elle va dire que j'ai cru que
3: c'était un peu, t'écoutes des meufs sur les réseaux, limite la meuf, tu lui effleures le bras, c'est une agression sexuelle, mais
1: vas-y,
3: faut se détendre quand même, hein, tu vois. Alors après, c'est bien de militer pour des trucs, mais il faut pas que ça tombe dans
0: l'extrémisme.
3: Ah non, mais ouais. Ah mais t'en écoutes, ouais, tu sais, genre tu la bouscules, je sais pas, t'as ta main qui lui touche la main.
1: Genre, c'est une agression.
3: Ouais, c'est une agression. Non mais calme-toi, tu sais, j'ai juste trébuché.
0: Enfin, je me suis fait agresser un paquet de fois par Cédric en tout cas.
1: Tu m'as agressé. Mais toi Cédric, à l'époque, tu draguais comment? À part les...
0: Quand t'étais au Bahut, ouais. Non, quand t'avais l'âge de Lucas, donc Lucas il a 15 ans.
2: Au Bahut, j'étais un peu timide.
0: T'étais en troisième.
2: C'est pas le meilleur exemple, tu vois. Mais au Bahut, en fait, la meuf que j'avais draguée, on était parti où d'ailleurs?
1: Quoi, en classe verte?
2: Ouais, en classe verte. Je sais plus, c'était Volvic ou un truc comme ça. Et en fait, on s'était rapprochés naturellement, tu vois. C'est-à-dire que le soir, on faisait des activités, machin, et on était tout le temps en groupe.
0: Mais c'est pas con, les activités, ce qu'il dit Kadesh.
2: Je me suis rapproché de la meuf, tu vois. Après.
3: Ouais, mais le problème, c'est qu'elle était dans ta classe, la meuf.
2: Non, parce qu'il y avait deux classes.
3: Ah, deux classes, ouais. Ouais, mais de là, je suis pas. Toi, t'es en troisième, je suis pas sûr qu'il fasse des voyages avec tes cinquièmes, quoi.
1: Ouais, c'est clair.
2: Ouais.
4: Non, non.
3: Ou alors, il n'y a pas, je sais pas, moi, dans mon bahut, il y avait ça, t'as des clubs à la con, genre, je sais pas, un club d'échecs ou un truc.
1: Ah,
3: tu
2: peux te retrouver avec elle.
3: Ouais, ou tu peux te retrouver avec
0: club
3: elle.
0: Club de golf, enfin bon.
2: Après, il y a Mucus d'Or qui disait, tu peux faire le trajet avec elle.
4: Bah ouais, mais après, c'est qu'en fait.
0: C'est comme ça que ça fait le truc du. Enfin, moi, je suis sorti avec une meuf parce qu'on faisait le trajet au bahut tous les matins.
3: En diligence.
1: Ouais, c'est vrai, tu nous avais dit.
0: Mais non, pas en diligence. Non, elle venait tous les matins me chercher parce qu'on était dans la même classe et on est sortis ensemble.
1: Mais c'est ça. Et les au amis, final, tu connais l'autre.
0: On a mis 6 mois avant de sortir ensemble. Mais elle a pas pu résister.
2: Ah ouais, mais ça marche pas tout le temps, ça dit fou. Moi j'étais avec.
0: Bah oui, mais au collège, avec toi ça marche pas, mais ça marche.
2: Mais justement,
0: ça dépend,
2: au collège, j'avais une meuf, elle était super bonne. Au collège, au lycée, je sais plus. Et je faisais tous les matins, parce qu'elle habitait dans ma cité, on faisait le chemin ensemble. Tu vois, et je te jure, sur la vie de ma mère, moi je crois que j'allais la serrer. Parce qu'on devenait de plus en plus proches et tout machin, on se racontait nos. Tu sais, des petites histoires, des trucs qui nous arrivent, tu vois.
1: Ouais, c'est ça, bah tu deviens complice.
2: Gros, j'ai rien serré du tout, hein, je te dis la vérité.
1: Bah t'es devenu, un ami, quoi.
3: Non, mais simplement, peut-être que tu lui plaisais pas.
2: Ah bah non, mais je lui plaisais pas.
0: C'est fort possible.
2: Confirme.
3: Non, mais
2: c'était un avion, gros. C'était le mannequin du bahut.
0: Il y a plein de méthodes qui arrivent. Ah bah tiens, il y a du monde pour toi, Lucas. Bah tu vois, la Sky Solidarité. On a Fatih qui a 20 ans, qui est en direct avec nous. Salut Fatih.
3: Ouais, Fatih.
5: Salut tout le monde.
0: Bienvenue sur Sky. C'est bien, tu viens aider Lucas.
5: Oui, bah oui.
0: Attends, parce qu'il y a aussi, il y a aussi Doc de Toulouse.
1: Ouais.
0: Salut Doc.
6: Salut Difool. Salut tout le monde.
0: Salut à toi.
3: Salut.
0: Et toi, t'as 28 ans, Doc, c'est ça?
6: Exactement.
0: Bon, il y a plein de messages aussi, alors on va mater les messages. Fatih, t'as 2 minutes, on peut te retrouver dans un instant.
5: Oui, bien sûr.
0: Bon, donc tu vas donner tes conseils. Et t'es content, Lucas, qu'on te prenne en main comme ça?
6: Ouais, je suis quand même content.
0: Et puis il y a l'équipe aussi, parce que vous n'avez pas donné vos méthodes. Vous avez pas...
6: ouais.
0: Je me souviens d'une méthode d'un des membres de l'équipe dont on va reparler dans un instant, parce qu'elle est géniale.
1: Ah.
0: Et pour Antoine, là, qui s'est fait choper par sa meuf, là, parce qu'il l'a fait cocu. Et pour les autres là qui font cocu, hein, les filles et les garçons qui font cocu, attention, on va parler des objets dangereux.
3: Ouais.
0: Pour ne pas se faire choper, on en reparle avec vous. Et puis il y a Pamela et les

0: pervers qui arrive. Et Maladie maintenant, c'est le son de Mauvais Joe sur Sky.
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1: T'es branlé dans le train aussi.
2: Ouais, mais pas dans le wagon, hein. J'étais dans les chiottes quand même.
3: Oui, voilà. C'est mieux.
2: J'avais craché dans les vies en inox, là, dans les TGV.
4: Ah, ça fait plaisir pour la suite.
1: Oui, les mecs qui se lavent les mains après.
2: Ouais. Ouais. Tiens, le mec qui dit, ah, oh, il y a un peu de savon, tiens.
3: Ah oui, ah non.
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5: C'est vrai que Rimka, il t'a offert un god, tonton oui. Rimka.
3: Ouais, ouais, bah, même tout le 113, et même les snipers.
5: Non, c'est vrai.
3: Oui, c'est vrai, non, c'est ton émission.
4: Oui, c'est vrai. Ouais. Ah, mais dis, c'est le coutume à l'époque. C'est tous les rappeurs quand ils venaient dans l'émission, ils venaient avec un god pour Marie.
2: Mais la coutume, c'était que Marie se l'enfilait devant eux.
4: Ouais,
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1: Voilà, si vous voulez offrir un cadeau à Marie, on parlait de
3: toujours
1: God.
3: Toujours très classe, Romano, bah. Merci.
1: Oui, mais...
2: Oh, bah moi, je sais faire plaisir.
1: Bon, on est dans la classe, Pamela arrive. On va draguer les pervers qui... Enfin, les pervers. Oui, c'est pervers, oui.
3: Si,
1: ils y... Qui traînent sur les réseaux. On les drague sur les réseaux, sur les applis de rencontre aussi. Hein. Et donc là, depuis 23h, on est en train de draguer. On a mis ta photo, la photo de Pamela.
3: Ouais, la belle. Ouais, c'est ça.
1: La belle. Et avant minuit, on va voir qu'est-ce que ça va donner. On va parler des objets qui sont dangereux et avec lesquels on peut se faire choper quand on fait cocu. Et on a Fatih. Alors, aucun rapport avec nous, hein, Fatih. T'es pas cocu.
6: Non, normalement non.
1: Oui, après, on dit toujours normalement non parce qu'on n'est pas forcément au courant.
3: C'est ça.
4: C'est ça le truc.
1: Et t'as jamais fait cocu non plus.
6: Non plus.
1: Très bien, très bien. T'as 20 ans, toi. Il y a Doc aussi qui est avec nous. Salut, Doc.
7: Salut, Dipoul. Salut, tout le monde.
1: Salut à toi.
2: Donc, salut.
1: Toi, t'es à Toulouse. Fatih, t'es dans le 5-9. Et vous arrivez pour des conseils pour Lucas. Ah. Lucas qui veut serrer une meuf qui est au bahut. Doc, t'as déjà fait cocu?
7: Non, jamais. Jamais, jamais.
3: Ah, mais ouais.
1: Et t'as déjà été cocu?
7: Je crois, ouais, au collège justement.
1: Ah, au collège?
3: Ah ouais.
1: Non, aujourd'hui il faut faire attention. Les téléphones, c'est le truc auquel il faut faire le plus gaffe.
3: Ah, bah ça, c'est évident.
2: Ah, bah forcément, oui.
1: Téléphone, qu'est-ce qu'il y a d'autre?
3: C'est sûr.
1: C'est quoi les objets, d'après vous, les objets dangereux?
2: Bah, téléphone
4: déjà en première.
1: Oui, téléphone.
2: Téléphone, ouais. tablette, ordi,
1: oui.
3: La culotte de la meuf.
2: Ah, moi je dirais le GPS de la voiture.
1: Le GPS de la voiture.
4: Le Bluetooth aussi, ouais. Voir s'il y a une meuf qui s'est connectée, par exemple. T'es une meuf qui vérifie le Bluetooth de ton mec et tu vois si par exemple il y a écrit iPhone de Sarah. Tu connais pas une Sarah, tu vois ce que je veux dire?
1: Ouais, attention.
4: Il y a écrit les blazes, ouais, sur les Bluetooth aussi.
1: Attention Bluetooth.
3: Ah, sinon, il y a quoi? Je vois pas. Peut-être l'odeur du parfum, tout
4: ouais,
3: ça,
4: ouais,
3: c'est
4: ouais,
3: un objet.
4: Ouais,
3: ça.
4: GPS,
2: les taches de maquillage.
4: Un objet, ouais. Voilà, dit, ouais.
1: GPS, ouais, il y a, ouais. GPS,
4: les taches de maquillage sur les vêtements.
1: Ouais, les cheveux sur les vêtements,
4: aussi, ouais.
1: Nous dit Max sur la
3: Ouais, mais ça, Amy, tu peux t'en sortir parce que tu peux t'asseoir quelque part. Et
4: oui, ça, c'est vrai, c'est vrai.
1: Ah oui, c'est vrai, c'est vrai.
4: Ouais, t'as fait la bizarre meuf, ouais.
1: Alors, les fusées à pompe sont dangereux. Oui,
3: mais
1: c'est GTA 6 qui nous envoie un message. En effet, mais je parle des objets avec lesquels tu peux te faire choper, GTA 6. La tronçonneuse, c'est dangereux. Romzer, oui, mais ça marche pas, hein, ça marche pas. Les objets connectés, faut faire gaffe. Il existe des matelas intelligents. Vous connaissez les matelas intelligents?
4: Non, c'est quoi?
1: Bah, c'est les matelas qui étudient ton sommeil pendant la nuit.
2: Ouais, mais c'est matelas qui
3: étudient pas quand tu niques.
1: Hein?
3: Quand tu niques.
1: Si, il y a une américaine qui a.
3: Ouais.
2: Non, mais je crois que c'est 10 000 balles le matelas, un truc comme ça.
1: Ah ouais. Donc elle avait un matelas intelligent à la maison et c'est connecté sur ton téléphone, hein, comme tous les trucs.
2: Ouais, en fait, ça enregistre tous tes mouvements, si tu ronfles, ton rythme cardiaque. Elle s'est
1: rendue compte, grâce à l'appli sur le matelas, connecté au matelas intelligent, que son mec baisait une autre meuf parce que le matelas gigotait beaucoup.
3: Ah ouais,
1: putain. Et donc elle s'est rendue compte qu'il y avait une activité dessus. Quand elle était pas là.
3: Putain, en plus chez toi, dégueulasse quoi.
1: Et elle a chopé son mec comme ça. Tu parlais des GPS, Romano.
2: Ouais.
1: Il y a un truc qu'il faut faire auquel il faut faire attention, des trucs que t'as en commun avec ta meuf ou ton mec. Hein. C'est par exemple le compte Uber. C'est une Française qui s'est rendu compte que son mec la faisait cocu parce que lui, bah il utilisait le compte Uber qu'ils ont tous les deux pour aller voir sa maîtresse quand elle était au sport le samedi après-midi.
2: Ah,
1: donc
2: ouais.
1: Tous les samedis après-midi, lui il allait à un hôtel. Et elle s'est dit, c'est quand même bizarre, on a une maison et mon mec il va à l'hôtel.
3: Ouais, c'est chelou.
1: Pendant
3: ouais.
1: que je suis au sport et ça tous les samedis après-midi.
4: Ah, non, sinon, même les comptes Uber de bouffe aussi. Mais. Parce qu'en fait, quand tu te fais. T'imagines, tu te fais livrer de la bouffe chez ta maîtresse.
1: Ah, bah tu dis que t'es chez un pote. Ouais, après.
3: Ouais. Ouais. Après, moi j'ai un ex, c'était la tablette. La tablette, elle était, tu sais, sur WhatsApp. Et ouais, il avait laissé la tablette chez
1: WhatsApp,
3: son ex.
1: WhatsApp, ça marche pas sur les tablettes.
3: Ah bah si,
4: t'as l'appli WhatsApp. C'est l'appli, hein.
3: Ouais.
2: Tu peux mettre sur WhatsApp, tu peux mettre sur un ordinateur portable, tu peux.
1: Moi j'avais voulu télécharger, mais c'est il y a longtemps, au tout début de WhatsApp.
2: Ou alors t'as peut-être pas réussi.
1: J'avais.
3: C'est possible.
1: Ah non, mais au tout début de WhatsApp, je pense que ça marchait pas sur les tablettes.
2: Ah si, même si, je te dis,
4: sur le navigateur, dans le pire des cas.
2: Non, mais tu peux installer l'appli même, tu vois.
3: Moi, il s'était fait griller comme ça. Il m'avait raconté le truc. C'était l'enfer. Bah, forcément.
2: Allez, il recevait les messages en double, en fait.
3: Bah ouais, c'est ça.
2: Il avait quoi? Il avait laissé la tablette et ça arrive en même temps.
3: Elle voyait tout.
1: Il y a Nas Vegas qui nous dit les montres connectées aussi. Tu peux voir le rythme cardiaque de l'autre si tu la trompes. Après, tu dis que tu fais un footing.
3: Ouais, bah,
2: ouais, ou tu montes escalier. Ouais, mais de là, ouais, puis il faut que ta meuf elle ait accès.
1: Il y a
2: Jay, c'est poussé quand même.
3: Bah après, quand tu cherches, tu trouves. Hein.
1: Jay, le pilote, qui nous fait, qui nous dit les caméras dans les stades, comme le Coupe d'Américain l'année dernière. Bon, on avait parlé de ça.
4: Ah ouais, ouais, ouais.
1: C'est les Kisscam, on en parlait aussi dans le morning, ça.
3: Ouais, et bah, mais ça, en France, il y a les stories aussi.
2: Non, mais en France, ils le font pas trop, tu vois.
1: Ils font pas les Kisscam.
3: Non, mais t'as les stories aussi des gens. Tu sais, que si tu sors en boîte, etc., et qu'on te voit avec une nana en arrière-plan, par exemple.
2: Un truc marrant aux États-Unis, là, dans les stades, là aussi, c'est, je sais pas comment ça s'appelle, tu sais, quand ils mettent quelqu'un de connu, les gens
4: un peu les
2: sosies, ouais.
4: Ouais, c'est drôle, ça, ouais.
2: Bah, des fois, il y a des sosies, ils sont ratés, tu sais, c'est pour la gueule des mecs, mais. Des fois, c'est des têtes de dessins animés, ils trouvent un mec dans le public qui a un peu près la même gueule. Non, mais n'empêche, c'est vachement. Je sais pas si ça a un nom précis comme les Kisscam, mais c'est grave marrant, ce truc. Parce que des fois, je sais pas, ils vont te mettre. N'importe quoi, tu vois. Bon, un mec à la tête de Mickey, bon, j'allais prendre cet exemple, c'est un peu étrange.
3: Non, c'est bizarre quand même.
2: Non, mais des
1: après, les grandes oreilles.
2: Mais les mecs, ils doivent bien se. Je sais pas, les mecs aux caméras, putain, ils doivent bien galérer parce que pour trouver les personnages qui ressemblent et tout.
3: Ah, ils sont plusieurs, ouais.
2: Ah, bah, j'imagine, oui.
3: Bye.
1: Et alors là, une histoire qu'on avait racontée dans le morning aussi, alors ça, c'est hallucinant, c'est Google Street View. Allez mater sur Google Street View, c'est ce qu'a fait une femme. Il y a un mec sur Google Street View. Non, c'est ce qu'a fait un homme. Il a reconnu sa femme qui était sur un banc.
2: Ah putain.
1: Et elle était assise sur les genoux d'un homme qu'il ne connaissait pas, qui était en train de l'embrasser, de lui caresser les cheveux.
2: Ah bah, Carriole, moi, elle est sur Google Street View.
1: Bah, moi, je suis sur Google Street View.
2: Ah ouais, ouais. Avec le chien, tu nous avais montré.
1: Non, et non, il s'appelle Guigui.
4: C'est un grand chien.
1: Oui, oui. On est avec Guigui et Oran de la Sécu.
4: Et Medellin qu'on voit.
1: Et Medellin. Alors, Medellin, ils ne l'ont pas flouté, dis donc. Je vais porter plainte contre Google Street View. Je vais faire un max de thunes.
3: Tant pis, genre.
2: Bah écoute, essaye. T'as Google, tu leur envoies des mails, mais ils s'en battent les couilles.
3: Ouais, mais c'était le mec qui s'était fait choper là en faisant. Il avait tué quelqu'un là sur Google là.
2: Ah, dans un coffre, ouais.
3: Au Mexique, je sais pas où. Ah ouais, truc de ouf.
2: Il est en train de mettre un corps dans un coffre.
1: T'imagines.
3: Non, mais c'est un truc de ouf.
2: Après, il y en a qui disaient que c'était un, tu sais, genre un canular ou quoi, je sais pas.
1: Donc, il y a plein de trucs auxquels il faut faire attention. Voilà, c'est les petits conseils.
3: Ah, bien sûr.
1: Et puis, bon courage à Antoine. C'est pas bien d'avoir trompé ta meuf, Antoine. On va pas dire que c'est bien.
3: Bah, non,
1: mais bon, j'espère que ça se passera bien avec elle. Et,
3: bah, oui.
1: Et sinon, bah, tu peux nous parler. Tu nous as pas laissé ton numéro. Autrement, on t'aura appelé Antoine. Bon, et puis, bon courage à ta meuf aussi. Je te dis bon courage à toi, mais bon courage à ta meuf. Oui. Bon, Lucas, viens voir. Lucas, donc, tu veux serrer une meuf. T'es tout timide. Tu sais pas comment gérer. On a les conseils qui arrivent. Donc, Fatih. De Lille et Doc de Toulouse. Donc Fatih, t'as 20 ans, t'as quitté le bahut, tu fais encore des études, tu fais quoi toi Fatih à 20 ans?
8: Je travaille auprès des personnes âgées.
1: Très bien.
3: Ah, c'est bien.
1: Une petite jeune qui travaille auprès des personnes âgées, j'aime bien les personnes âgées, les petits jeunes. C'est bien Fatih. Et donc t'avais des conseils à donner à Lucas. Vas-y, vas-y.
8: Moi je propose de, si jamais il est timide et tout, moi aussi j'étais timide avant.
1: Ouais.
8: Et le truc que tu me faisais faire.
1: Ah, bien ton téléphone quand on entend bien ta voix.
8: C'est des chiens, en fait.
1: Ah, pour draguer les chiens.
8: Ouais, non, mais prendre des chiens pour aller discuter avec les gens, en fait.
3: Ah ouais, bah c'est ce qu'on fait avec les foules.
2: Oui, bon après, tu
1: exactement,
2: vas pas...
1: Exactement, ouais. Non, mais je vous assure, les chiens, ça marche.
3: Mais au collège, c'est un peu compliqué.
1: Ah oui, t'es arrivé avec ton chien au collège.
4: Ouais, c'est vrai, ouais.
1: Tu crois que j'aurais pu amener Medellin? Je l'amène à la radio tout le temps. Hein. Mais au bahut, tu crois que j'aurais pu l'amener?
2: Non, je ne pense pas.
4: Pas sûr,
3: non. Bah non.
2: J'ai un gros doute aussi.
3: Pareil, ouais. Tu peux pas venir avec ça.
1: Avec ça, c'est pas ça, c'est un chien.
3: Cela dit, moi j'avais un pote qui avait un rat à l'époque.
1: Il l'amenait au bahut?
3: Ouais, il l'emmenait, ouais.
1: Ouais, c'est marrant. Ouais. Non, mais c'est vrai que pour draguer, c'est vrai, les chiens. Après, t'as un chien, Lucas, ou pas?
9: Oui, mais il est très féroce.
2: C'est pas le bon truc.
1: Après, elle a peur des yinches, ta copine, tu sais pas?
9: Pas du tout.
2: Non, même si elle a pas peur,
3: c'est féroce, ça, tu lui parles un peu.
2: Non, mais bon, qu'est-ce que tu veux être? Ouais, mais c'est. Si elle arrête pas d'aboyer quand il approche de quelqu'un. Non, mais c'est une galère, tu sais, il va falloir que t'attendes, je sais pas où, que la meuf passe avec ton chien. Ouais, c'est un bourbier quand même, la technique. Alors, mais effectivement, après, là où t'as raison, c'est quand t'as un chien, t'as facilement des contacts avec les gens, tu vois. Alors moi, le problème, c'est toujours des étrangers.
4: C'est pas les étrangers.
2: Ouais,
4: c'est les étrangers.
1: Mais c'est normal, ils sont partout.
2: Et dès qu'ils parlent anglais, tu sais, je capte rien, je dis ah yes, yes.
3: Et eux, ils ont pas de chien. Et eux, ils ont pas de chien, ils te parlent direct en disant ouais, c'est mignon et tout ça.
1: Ah, maman, on n'arrête pas, hein.
2: Ouais.
1: Ce matin encore, une meuf qui s'arrête en voiture, qui passe devant, j'étais avec Oran de la Sécu. Tu sais, c'est Oran, celui à qui tu tripotes le sexe, Romano.
2: Ouais, mais il aime bien. Donc,
1: je sais, tu lui fais plaisir.
2: Il aime bien se faire caresser le trou du cul aussi.
1: On était tous les deux, et il y a une meuf qui passe, qui freine un peu, qui fait « Oh, elle est trop mignonne !» Moi, j'entendais qu'elle dise.
3: Tu t'es dit, ouais, elle veut me choper.
1: Donc, c'est vrai que les chiens, t'as raison, Fatih. Hein.
3: Ouais, pourquoi pas. Et les bébés chiens, c'est un truc de ouf.
2: Ah, les bébés chiens, ça va.
3: Ah, c'est un truc de ouf.
1: Les bébés chiens, ça marche à tous les coups. Ouais. Et toi, Doc, t'avais quoi comme conseil à donner à Lucas?
7: Ah, moi, c'était plutôt des conseils à l'ancienne. Moi, ça fonctionnait pas mal au bahut.
2: Ouais, mais
7: c'était...
2: des fois, des méthodes à l'ancienne, ça peut marcher. Hein.
1: Oui.
7: Ouais, franchement, moi, ça a marché un petit peu au bahut. C'était la technique du... Alors, soit le petit mot lancé dans la classe, mais là, pour le coup, ils sont pas ensemble, donc ça marchera pas. Soit sinon c'était vraiment la technique du je lui file un papier, tu sais, avec écrit est-ce que tu veux sortir avec moi, deux cases oui non.
1: Guigui, et c'est la technique,
2: exactement. Alors, très bonne méthode qui pour moi était inefficace d'ailleurs.
1: Ouais.
9: Justement, je l'avais fait ça, mais je lui ai pas donné parce que au début je pensais la croiser en sortant du collège aujourd'hui. J'ai vu ses camarades sortir, mais pas elle. Du coup, j'ai attendu devant le collège la fin de la récré, mais elle est pas sortie.
1: Alors, je sais pas si c'est une super
3: méthode. Non, mais parle-lui avant.
1: Guigui, ça avait fonctionné ta méthode? Pas du tout.
2: Hein. Non. Moi, j'ai j'ai même pas eu de réponse. Ah.
1: Oui, c'est ça.
3: Ouais, mais
2: non, mais après, la meuf, ça, moi, je pense que c'est un peu qui tout double. Tu sais, la meuf, elle peut trouver ça mignon.
1: Bah, si elle a envie de sortir avec toi, qu'elle te trouve mignon, elle va trouver ça mignon.
2: Ouais.
9: Bah, après, elle me connaît depuis un moment. Elle me connaît depuis un moment.
7: Dernière méthode, Lucas. On vient de me la glisser dans l'oreillette à l'instant, c'est le côté.
3: C'est ta meuf.
7: Exactement, c'est ça, Marie.
3: C'est ta meuf.
7: C'est la technique de. Viens, je t'écris un petit mot blanco sur ton cartable. Dessiner un petit cœur, un petit truc.
9: Alors, elle est pas trop comme ça. Elle est pas du tout comme ça, en fait. À écrire des trucs sur son sac.
3: Non, mais il n'y a pas un anniversaire ou un truc là d'un de tes potes où tu l'invites directement comme ça, tu vois, tu
9: pouvais vous voir dans mon collège,
2: qui fait ça chez lui, tu vois. Quelqu'un, genre un pote, il fait anniversaire et
3: comme ça tu peux lui parler. Parce que arriver direct en lui disant ouais, tu veux sortir avec moi, alors que même si vous connaissez depuis très longtemps, vous discutez pas.
9: Il y a un moyen, d'ailleurs, Marie, il y a un moyen pour qu'on se parle, en fait, c'est que dans mon collège, l'administration, ils ont un chat et on l'aime tous les deux, ce chat. Et du coup, on se parle tout le temps. Grâce à ça.
3: Ça peut rassembler.
1: Viens, on va voir le chat.
3: Viens, j'ai chopé, tu sais, t'achètes les Catisfaction ou je sais pas quoi, là, et tu lui dis, viens, on va donner au chat.
1: Et après, tu me montages.
3: Non, mais c'est vrai. Non, mais ça peut faire un point de ralliement.
1: Non, mais d'avoir des points communs, d'avoir
2: ce que je disais tout à l'heure.
1: Passion en commun, tout ça, oui, ça marche.
2: Ou sinon, un club dans le bahut, je sais pas si vous êtes tous les deux, j'en sais rien, un club de volley,
1: un club de striptease.
9: On a plus de club.
2: Ils ont fermé, il y a plus de club.
1: Il y a plus d'argent.
2: Souvent, c'est un prof qui organise le truc, tu vois, il a un petit budget pour.
1: Mais qu'il se lance carrément, nous dit Melun.
2: Ah, mais bon, quand t'es timide, c'est pas évident.
10: C'est pas facile quand t'es timide.
1: Ouais, il a rien à perdre. Bah, tu vois, il y en a un autre là, c'est mort.
2: Oui, mais
1: là,
2: bon, il faut avoir les couilles d'aller trouver la meuf, tu vois.
1: Non. Inès, va la voir, dis-lui franchement ce que tu penses et tu verras bien. Comme ça, au moins, tu seras fixé. Comme ça, au moins, tu sauras, elle nous dit Inès. Donc, il a se lancé carrément. Le truc du chien, donc tu vois, Fatih, t'étais pas loin, hein, puisque. Il y a le chat du bahut. L'histoire du chat du bahut, c'est pas mal, hein. Au moins, vous avez un truc en commun que vous aimez. Et surtout
9: que moi, le chat, il se laisse faire avec moi, donc je peux le porter et tout, l'emmener où je veux. Alors qu'avec les autres, il le fait pas, le chat.
1: T'es mignon, Lucas, t'es marrant, toi, en fait. Donc, je pense qu'elle peut trouver ça. Voilà. Et Jade nous dit, quand on a un mec qui nous plaît, en général, on lui montre. Est-ce que tu ressens, elle a pas tort, Jade, est-ce que tu ressens un truc, quand elle est avec toi, elle kiffe
9: Juste tout à l'heure, c'était ce matin du coup, quand elle est venue me parler et qu'il y avait le chat, elle se rapprochait vraiment beaucoup de moi.
1: Très bien, mais tu le mets entre les jambes le chat, tu vas voir, ça va être super. Elle va être obligée de craquer. Écoute, tente Lucas et tiens-nous au courant pour la suite de l'histoire. Si vous avez d'autres conseils, vous pouvez nous dire. Et sinon, il y a Jay qui nous dit, t'as qu'à lui dire d'écouter le replay de la radio libre de ce soir sur l'appli.
2: Ouais, déjà, attends qu'on finisse l'émission, pour qu'il y soit.
1: Oui, parce qu'il n'y est pas encore.
2: Oui, non,
1: parce qu'on est en plein.
2: C'est en cours.
1: On te fait une bise, Lucas. Tiens-nous au courant, en tout cas.
9: Ouais, par contre, Diffoul, je vais vous laisser parce que
2: vas-y. Et puis nous, on a Pamela qui arrive là.
1: T'as voté Romano, je vais donner les résultats du clash parce que tout le monde les attend. Tiens, j'ai pas demandé. Tu votes pour qui dans le clash, Doc?
7: Moi, je vote Romano, évidemment.
1: Et ta chérie, elle vote pour qui?
7: Romano aussi.
2: Ah, merci.
3: En couple.
1: Et toi, Fatih, tu votes pour qui?
11: J'ai voté Cédric.
2: Ah, merci, Fatih. Alors, t'es la meilleure.
1: On va voir si tu vas être heureuse, Fatih. Cédric,
2: j'espère.
1: Tu nous as dit, donc lundi, t'avais fait 28. mardi, non, mercredi.
2: Mercredi 41.
1: Ouais. T'avais fait 41, donc ouais, tu as dit là ce soir.
2: Normalement, ce soir, ça passe crème, quoi.
1: Tu penses faire combien crème?
2: Bah, 53, 56.
1: 53, 56. Romano, Cédric, voici les résultats de votre clash de la drague.
10: Vas-y.
1: Le allez, gagnant du clash tard, de ce soir. C'est plus serré que je pensais.
3: Tu vas te faire. Ouais,
2: mais c'est moins serré que je pensais, moi.
1: T'as vu?
2: Bah oui, je vois.
1: T'as vu quoi?
2: Bah, je vois un 8, un 6.
1: Eh oui, Romano, 86%.
2: Non, non.
3: Hein?
2: C'est pas dans ce sens-là que j'ai vu.
1: Ah non. Romano, 68%.
10: Bah alors.
1: Ah, tu vois, je pensais que ce serait plus que ça.
10: Alors, Pépé.
2: 68 contre 32.
1: Non, mais vous avez assuré ce soir.
10: Merci, hein, mes amours, merci.
1: 3 serrages à la suite. Romano, t'as assuré, mais Cédric, c'était pas mal non plus.
10: Quelle belle semaine de rentrée.
1: T'as gagné 3 clashs cette semaine.
10: Ouais. Bah, 3 clashs sur 3, et puis avec des beaux scores quand même. Je suis content.
1: Un beau 68 en contre 32.
10: Ça fait plaisir.
1: Bah, écoute, Cédric. Dimanche, il y a la spéciale.
10: Bravo, mon gros sanglier.
1: Spécial de la Radio Libre, donc soyez là dimanche soir.
2: Ouais.
1: On rejoue les clashs. Mmh. Et puis lundi, bah, clash en direct.
2: Bah ouais, un nouveau. Hein.
1: Et des bisous, Lucas, on t'embrasse, on t'envoie ton t-shirt Skyrock à Dijon.
3: Bisous, tiens-nous.
9: Est-ce que je pourrais avoir le mug pour ma maman qui nous écoute depuis qu'elle a 14 ans?
1: Eh bah écoute, la maman, elle déchire. Ah,
10: hein. Il n'y a pas la dame.
1: On lui envoie le mug du morning. Et tu lui donnes rendez-vous lundi matin, dès 6h à ta maman.
9: Et toi aussi, Lucas. Je vous rappellerai, ouais, je vous rappellerai pour vous dire ce qui s'est passé.
3: Ouais, vas-y.
1: Pas de soucis, Lucas. Bisous à toi et bisous à ta maman.
3: Bisous.
1: Fatih, pareil, on t'envoie le t-shirt Skyrock, Fatih.
12: On peut avoir le mug, s'il vous plaît.
1: Il a un énorme succès, le mug.
3: Ça vaut du café.
1: Le mug du morning. On t'envoie le mug à la maison dans 5
12: heures. Merci beaucoup.
1: Salut, Fatih.
3: Gros bisous.
1: Salut. Et Doc, même chose, on t'envoie ça aussi à la maison.
3: Et t'es chérie.
13: Allez, trop cool. Cool, ciao, l'équipe.
1: Salut.
3: Allez.
1: Et attention, ciao, elle arrive, elle est là.
14: Bonsoir.
1: Elle fait sa rentrée.
14: Bonsoir.
1: Salut,
14: c'est Pamela.
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1: Allons-y, Pamela, t'es contente?
14: Ah bah, ravie. Mais bonne rentrée à tout le monde, hein.
1: Bah, c'est gentil, Pamela.
2: Bah, toi aussi.
14: Ah.
2: Salut, beauté.
1: Alors, les vacances, c'était bien.
14: Je me suis fait baiser, mais... mais c'est incroyable.
3: Les doigts n'ont pas poussé non plus. C'était
14: ah, mais non, toi, malheureusement, toujours.
3: Est-ce que je vois?
14: Trois doigts par un.
1: Bon, alors, Pamela, c'est toi qu'ils ont dragué Romano sur le réseau sans le savoir.
10: Eh oui.
1: Parce qu'on a mis ta photo.
14: C'est Pamela, moi, je suis.
1: Oui, Pamela, pardon, sans le savoir.
3: Évidemment. Bah oui.
1: Parce qu'on a mis ta photo sur les réseaux, sur les applis de rencontre. Et on a récupéré de très belles photos que tu as d'ailleurs entre les mains.
14: Eh oui.
1: Et alors, ça donne quoi? Il y a qui? Il y en a beaucoup déjà.
14: Il y en a pas mal. Hein.
1: Et ils sont chauds en cette rentrée. Hein.
14: Voilà, il y en a un. Putain, l'autre, il a fait un vieux montage sur son t-shirt, la tristesse.
2: Ah,
14: en fait, son
3: il
14: t-shirt.
3: Il ressemble de loin.
14: Non, merci Marie.
3: Mais je te jure de loin.
14: Alors, je sais pas.
10: C'est gentil.
14: Je sais pas ce qu'il y avait de marqué. En fait, sur son t-shirt, il y a marqué t'inquiète et gère. Et lui, en fait, il a mis un bout de.
10: Non, mais t'es sûr que c'est pas son t-shirt qui est juste immonde?
14: Mais non,
10: c'est une vanne sur le t-shirt, non?
14: Ah, ou c'est. T'inquiète,
3: tout le gère.
14: Regarde, ouais,
10: c'est ça.
14: On dirait qu'il a rajouté une feuille avec marqué.
2: Ah oui, non, mais c'est le style de,
10: du t-shirt qui est juste un truc de gros.
2: Là, c'est trois écritures.
14: C'est juste
2: le style.
14: C'est juste moche.
10: C'est pété. Je pensais que le mec c'était carrément fait chier.
1: Non, c'est le t-shirt qui est comme ça.
14: J'ai un doute que ce soit pas lui qui a rajouté le truc.
10: Je pense qu'il y a du scotch rajouté, moi. Je pense que c'est t'inquiète, je gère. Il a rajouté on en se disant
1: je vais la cure.
10: Je pense qu'il y a un délire comme ça.
13: Petite blague pour Pamela.
10: Parce qu'il est malin. Bon,
14: après, il y a Jean-Philippe. Bon, il bande, mais il a une bite minuscule.
1: Ah ouais, c'est tout petit. C'est que la bite, elle est plus petite que son pouce.
10: Ah, bâtard.
1: Et le mec, on voit ça quand même pour séduire une meuf, hein, ce qui est quand même exceptionnel. Oh,
14: lui, il a une tête de serial killer.
3: C'est
14: le mec,
3: quoi cette touffe, mais de fou.
14: Il est poilu du torse, mais.
1: Ah, puis il a un bide.
14: Non, mais puis là,
1: en fait, il est tout maigre et
3: il y a sa chaîne. La photo est dégueulasse.
1: Il y a juste le bide qui sort.
14: Non, mais la c'est lui, la sa tub là.
1: Ouais.
14: En plus, il a pas une très grosse tub.
10: Je sais plus comment il s'appelle.
1: Ah, c'est le même, celui d'avant.
10: Ouais.
3: Il envoie une photo de sa tub, tu sais, qui bande pas en plus. C'est
14: Tortilla.
10: Tortilla, ouais.
1: Tortilla, très bien.
14: Non, c'est même pas Tortilla parce qu'il a.
1: Tortilla.
14: Il a mis K, L.
1: C'est Tortilla.
14: C'est Tortilla.
1: Donc, on a reçu un paquet de photos. Maintenant, il s'agit de les draguer. Tu t'en as un qui préfère?
14: Oh, bah moi, c'est celui qui répond déjà.
10: Celui qui répond.
14: Excusez-moi.
1: Oui.
10: Ne vomis pas tout de suite.
14: C'est très excité. Il pourrait faire avec une chemise hawaïenne.
1: Ils sont pas tous à poil aujourd'hui.
14: Du meilleur goût.
1: En général, ils envoient toutes des photos de à poil.
14: Souvent, il y en a, ils envoient une photo de habillé, puis après, c'est la bite directe.
3: Ouais.
1: Alors.
14: Allô?
17: Allô?
14: Ouais. C'est Olivier?
17: Ouais, c'est moi.
18: Ouais, bonsoir, c'est Pamela, comment vas-tu?
17: Ça va?
18: Ça va. Ah, j'ai envie de me caresser ce soir.
17: Ouais, j'ai l'impression aussi, ouais.
18: Et toi?
17: Bah, moi, j'ai la queue à l'air, là, tranquillement.
18: Ah, ah c'est bon.
17: Elle est déjà bien raide.
18: Ah, donc tu m'attendais?
17: Bah, ouais.
18: Mmh. Ah, si j'étais à côté de toi, tu me ferais quoi?
17: Ah, bah, je te masserai, comme je te dis, là, je te ferai un petit massage.
18: Ouais, vas-y.
17: Sur le dos, là.
18: Ah, ça te dérange pas que je me caresse un peu la vulve?
17: Ah, non, vas-y, fais-toi plaisir, c'est le but. Ah.
18: Vas-y, dis-moi des choses, sois cochon.
19: Ah, il s'est barré.
20: Ah putain, je crois qu'il a pas
1: défait. Ah, merde. Il a pas déjà fini le coup?
19: Non, je pense pas. Ouais.
1: Attends, en général, et en général, quand il parle normalement et qu'il raccroche comme ça d'un seul coup d'un seul,
19: bizarre.
1: C'est qu'ils ont joui. C'est lui qu'on appelle.
20: Ouais. Le mec, il était déjà en train de bien bander. Donc,
1: ouais, déjà, il t'attendait depuis tout à l'heure. Ouais,
20: le mec, ça stick depuis 10 minutes. Non, mais il doit y en avoir hein, comme ça.
1: Ah non, mais je pense que lui,
20: il parle, il y avait.
1: Il gicle.
20: La meuf, elle doit dire ouais, je t'appelle.
21: 06.
20: Et le mec, en attendant, il doit se branler, tu vois.
3: Ouais, mais c'est ça. Il se chauffe.
20: Putain, t'imagines.
3: On a déjà eu un dégât en 2 minutes. Putain.
1: Ah, même moins.
3: Hein. Ouais, même moins.
20: Non,
3: ouais.
20: Mais tu vois, moi, j'en serais à faire ça. Je dirais que j'ai raté un truc.
1: Bon, écoute, il s'amuse.
20: Comme bah, non, mais c'est quand même la détresse, quoi.
1: Ils ont quand même la chance.
19: C'est un peu la détresse.
1: Ils ont quand même la chance de parler à
20: Pamela. Mais tu dirais pas, tu fais ça, tu dirais pas, je suis en détresse, riche monde.
17: Bon, ma kayak.
1: Voilà, bonjour le collègue.
20: Bon, ma kayak.
18: Allô? Allô?
17: Oui?
18: Oui, c'est Tortilla?
17: Hein?
18: C'est Tortilla? Tortilla?
1: C'est lui qui a
19: putain, il s'est barré.
1: C'est lui
19: en plus.
1: C'est lui qui a le pseudo de merde.
19: C'est Tortilla,
20: le gros bob. C'est Tortilla.
18: Arrête, Tortilla.
1: Oui. Alors, on en refait. C'est qui lui maintenant? On va voir qui va répondre. Surprise.
20: Non, mais toi, tu dirais pas, je suis en détresse.
19: Non.
20: Ah.
1: Ah, moi? Mais je ferai pas.
20: Ouais, mais si. Non, mais
3: recommencer.
1: Bon. Ne, si.
20: Ah, mais tu vois, après, il faut mal à personne. Hein,
1: non, ils sont gentils.
20: Mais, ouais. Mmh.
18: Allô?
17: Mmh.
18: Oui, bonsoir, comment vas-tu? C'est envie?
17: Faut dormir.
18: Faut dormir? Bah non, là, j'ai envie de me caresser, moi. Putain. Allô, Andive?
20: Non, envie. Andive. Ah, ouais, ils ont tellement des pseudos de merde. C'est quoi, qui s'appelle Tortilla?
1: Il y a la gothique qui a un mec hein, qui nous dit, moi, je.
18: Allô? Ah, allô?
17: Allô?
18: Ouais, bonsoir. C'est Mickaël?
1: Merde, il a raccroché.
19: Ah, putain,
1: mais ouais, on parle, c'est moi qui parlais là. Je parlais
3: ouais,
1: pendant
3: ouais.
1: Que, je parlais au moment où il a raccroché. La une?
18: Vas-y. Allô, la une? Allô? Allô?
1: Maman.
19: Ah, il est reparti. Hein.
1: Ah, c'était le même.
19: Ouais.
1: Voilà.
20: Vas-y, tu veux pas rappeler Tortilla parce que ça a l'air de ta putain de bouffe. Déjà pour prendre un pseudo pareil, déjà le mec qui veut faire le mec Tortilla, tu sais, mais il écrit Tortilla déjà.
1: Oui, déjà.
18: Allô ?
17: Il ira plus tard, merci.
22: À la fin de votre message, si vous souhaitez le modifier, tapez dièse.
18: Allô, Tortilla ? C'est bien dommage, j'aurais beaucoup souhaité te parler, me caresser avec toi au téléphone. Eh bien, je te dis à bête.
1: T'as un super pseudo.
18: T'as un super pseudo.
1: Ouais.
18: Alors, juste, Tortilla, il y a deux L.
1: Ouais.
18: Tortilla. Et ça sonne moins bien.
1: C'est dans le pseudo, il est super. Hein. Attends, écoutez, vous voulez un bonus ?
19: Allez, vas-y. Allez.
18: Un bobo, un anus.
1: Il n'y a rien à dire, Samy, là-dessus.
19: Non, pour le plaisir, il s'appelle. Écoute.
17: Oui, allô.
18: Oui, allô, c'est Pamela.
17: Salut.
18: Comment tu vas?
17: C'est Pamela. Eh ben, ça, très bien, et toi, ta cousine, ça y est partie?
18: Ouais, elle est partie, là. Je suis toute seule et là, je suis grave chaude, j'ai envie de me caresser, là.
17: Ah là, et moi donc, ah, là, et puis tu me donnes envie, dis donc. T'es où dans ton lit, là, déjà?
18: Ouais, je suis allongée, tranquille, là.
17: Tranquille, oh là là, des jambes écartées, déjà nues.
18: Ah ouais, j'ai une petite nuisette là, mais j'ai pas de culotte, j'ai rien. J'aime pas dormir avec une culotte, ça m'irrite ma vulve.
17: Oh là là.
18: Et toi, t'es comment là?
17: Ah là, je suis dans mon fauteuil, dans mon divan. J'ai baissé mon boxer, là. J'ai un boxer tout moulant, imagine.
18: Ah, ça, ça te sert, c'est pas bon ça, il faut laisser respirer la bête.
17: Eh ben, je laisse respirer la bête, ouais, je le baisse là, regarde, je suis en train de me caresser là, je t'imagine très bien en train de te caresser ta petite chatte. Mmh. Imagine que je suis juste à côté de toi, Pam, là, en train de me caresser, me branler.
18: Ah, je suis en train de regarder ta photo, t'es mignon. J'adore les chauves.
17: Garde bien mon numéro, hein, qu'on se fasse de temps en temps un petit
18: tête chaud.
17: D'accord, garde mon numéro. Hein.
18: T'es tout seul, toi, dans la vie, t'es comment?
17: Ouais, je suis divorcé, là. J'ai un petit garçon en garde alternée, donc je suis seul toute la semaine, là. Et si tu veux remonter dans le nord une fois, passer un moment. Hein. Enfin, bref, je vais m'occuper de toi, là, un peu, là. Je me branle bien, là.
18: Ah, vas-y, occupe-toi de moi, ouais.
17: Ah ouais, je suis juste à côté de toi, là, t'imagines, je me branle, là. T'as qu'une envie, c'est de prendre ma queue dans ta main, là.
18: Vas-y.
17: Ah, me sucer, là. T'aimes ça,
18: vas-y.
17: J'adore. Je sens bien ta bouche, là.
18: Elle est bonne, ta queue.
17: Ah ouais, tu fais combien, quand tes seins, ils font combien, tu vois?
18: Ah, moi, je fais du 95A et 85B.
17: Ah là là, Ah, puis j'écarte les cuisses, la pomme.
18: Écarte tout.
17: Je t'écarte tout et puis je viens te lécher, là, ta petite chatte.
18: Vas-y.
17: En caressant tes tétons, là.
18: Ils sont bien durs, là. Écoute.
17: Tu te branles bien, là.
18: Ils sont durs, là.
17: Tu mouilles, là.
18: Je suis trempé, là.
17: Ma queue, elle est toute dure.
18: J'ai les doigts, mais trempé de chez trempé. T'es tellement excitant, là.
17: Et puis, imagine, je remonte, là. Je joue avec ma queue, là, au bord de ta petite chatte. Tout est humide.
18: Arrête.
17: Ça t'excite. Et puis, je te fais tu sens ma queue toute chaude dans ta chatte, là.
18: Elle est bonne, ta queue.
17: Je te prends bien profondément, la femme.
18: Vas-y, David. Vas-y.
17: Il y a qui, ton pote, à côté de toi?
18: Non, c'est la télé.
17: Ouais, bien sûr.
18: Mais vas-y, branle-toi, hésite pas, vas-y. Attends, on va pas s'arrêter en si bon chemin.
17: Mais il en peut plus, ton pote, je vais raccrocher.
18: Mais non! Mais c'est moi qui rigole toute seule! Mais excuse-moi, je me suis trouvé le prénom! J'ai reçu un SMS au même moment!
17: Allez, salut!
18: Mais non! Mais non!
20: Alors?
18: Non, mais non!
20: Toi, t'es en train de se branler, t'es au bout du truc! Mais pourquoi tu l'as appelé David? Il s'appelle pour le plaisir!
0: Il ressemble à un pote à nous qui s'appelle David, c'est pour ça! Non, mais il y a un truc dans le nez, t'es là, mec, ça!
18: Sous compte Samy, mon voisin, c'est
3: mes mais moi aussi, il m'a montré!
18: Et moi, je dois le truc, comme un con, le mec! Et je fais ouais, David. Putain, et puis le mec, ça l'a vexé. Il était pas content.
20: Non,
18: franchement, mais.
20: Mais imaginez combien il devait être déçu. Le mec était en train.
0: Il était chaud.
20: Ben oui.
18: Non, mais franchement, il est pas. Franchement, on a eu plus moche.
0: Hein. Non, il a une bonne tête, mais il a un gros zen, quoi.
20: Bon, on prend
18: ça. Ouais, ça, il est zéné, quoi.
20: Il est zéné.
0: Il ressemble à notre pote David.
20: Mais c'est qui ce pote David?
18: Franchement, on se demande.
3: Avec un gros nez.
20: Un David avec un gros nez. Je vois pas du tout.
3: C'est très bizarre.
0: Il n'y a pas notre pote David.
20: Mais ouais, mais t'as fait foirer le truc.
3: Ouf.
20: T'as fait foirer le truc, Pamela.
0: Le gars, elle était en
3: train de se branler. C'est Samy qui avait envoyé le truc.
0: Chaud, le prénom, ça l'a bloqué direct.
20: C'est un peu bloqué. Non, le mec était au taquet, il était parti.
3: Ouf.
0: Bon, bien chaud,
20: On fait des bises, on va revenir. Il y a dimanche, il y a la spéciale de la Radio Libre. Demain matin, le Morning Best pour vous réveiller tôt avec nous entre 6h et 9h. Lundi, entre 6h et 9h30. Lundi, oui. On sera là lundi matin jusqu'à 9h30 désormais. Le Morning pour vous réveiller. Et puis lundi soir, évidemment, la Radio Libre en direct tout le long du week-end. Restez bien sur Skyrock, il y a le 100% PLK demain soir. D'ailleurs, on vous salue si vous êtes allé au concert de PLK et si vous êtes branché sur Sky là.
3: Ouais.
20: Concert Skyrock de PLK au Stade de France. C'est aussi demain soir et puis sur Skyrock.
3: Fort, le concert, j'ai vu des petits messages.
20: 20h, 21h, j'avais vu des messages aussi.
3: Ouais.
20: C'est congé.
18: Il est suspendu dans une voiture.
20: Enfin, un truc de ouf, PLK. Il n'est pas tombé aujourd'hui, il n'a pas pris feu, tout va bien.
14: Bah, a priori, j'ai vu 2-3 images, donc ça avait l'air d'aller.
1: Bon, très bien. Et ben, on l'embrasse lui aussi. PLK demain soir, en concert avec Skyrock au Stade de France. Et des places à gagner dans la roulette tout au long du week-end d'ailleurs pour aller voir PLK. Il y en a plein parce qu'il va tourner dans toute la France à partir du mois d'octobre. On vous souhaite un bon week-end, une bonne nuit. Restez bien sur Skyrock. Et puis, Fred et La Nocturne, comme chaque vendredi soir, c'est 100% rap français. Profitez bien. Des gros bisous. Et puis bah, bon week-end.
14: Bon week-end.
1: Ciao.
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1: Tout va bien? Après cette semaine de rentrée, c'est La Nocturne 100% rap français juste après la radio libre de Difool. Des nouveautés, une session classique vers la fin avec les classiques qui ont marqué l'histoire de La Nocturne. Et on va attaquer d'entrée de jeu. Là, il y a du son. Des nouveautés avec celui qui est invité dans Planète Rap, Mauvais Joe de Triangle des Bermudes avec Chili pour AJJ à écouter maintenant sur Skyrock et pour attaquer cette Nocturne. Et puis après, je vous annonce le programme tranquillement. Coup d'envoi de La Nocturne, c'est 100% rap France.
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0: Il s'appelle Tiffet. Il est dans Nouvelle École et il risque d'aller très haut.
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0: Zamdan, lui, il est déjà très haut. Bad Day.

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0: Zodiac repart en mai.
1: Annie. Nino, il sera en tournée hein, de nouveau 2027, début 2027 avec Skyrock. Annie, Nino, nouveau son, Zodiac. C'est la Nocturne 100% rap français, bienvenue si vous débarquez comme chaque vendredi soir. La Nocturne, c'est aussi sur l'application Skyrock. Hein. Vous retrouvez la playlist de la Nocturne 24 sur 24. Allez, cliquez.
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0: l'argent et tout ça. Bendo Z et Gizmo.
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0: Et là, attention, du grand rap. Monsieur Silla, Soprano et Alonso aussi sur le morceau, écoutez ça. Nouveauté dans la Nocturne de Planète Rap sur Skyrock. Yeah.

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3: 2006. Classique. Sniper brûle avec Monsieur Joey Star.

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Akhenaton, Shuriken, Ayam, la fin de leur monde. Ça a été écrit quelques mois avant les élections de 2007. Tout comme Brûle, c'était en 2006. Tout comme La vie qui va avec, qu'on a pu écouter, c'était en 2006. Juste avant l'élection de 2007. 20 ans après, il y aura une élection aussi en 2027. Les gars, les filles, faites le taf. Et allez voter. C'est fini pour la Nocturne 100% rap français. Prochaine Nocturne dans une semaine. D'ici là, il y a la Nocturne. Vous pouvez retrouver la playlist de la Nocturne. C'est sur l'application Skyrock. N'hésitez pas à aller cliquer, à écouter le son de la Nocturne avec toutes les nouveautés. Vous pouvez retrouver aussi sur le skyrock.fm. Vous allez dans les mobis radio de Skyrock et vous tomberez sur la Nocturne. Dès lundi, 20h-21h, il y aura aussi un nouveau Planète Rap à pas louper. Et puis vendredi prochain, donc la Nocturne, juste après la radio libre de Difool. Là, c'est parti pour Urban Music non-stop. Bon week-end et à lundi.